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1: Soyez les bienvenus à l'écoute du bulletin d'actualité préparé animé par Tania selon les sources de la presse quotidienne slovaque.
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1: La Slovaquie appelle à la libre navigation dans le détroit d'Ormuz. La signature de l'accord sur les dommages en Ukraine. Le soutien de la Cour pénale internationale. La Slovaquie se joint à une déclaration commune de 79 États et institutions sur la sécurité de la navigation dans le détroit d'Ormuz. Le ministre slovaque des Affaires étrangères, Juraj Blanár, a souligné que la situation dans le détroit menace à la sécurité énergétique mondiale ainsi que le commerce international. Les participants ont appelé au rétablissement immédiat et complet d'une navigation sûre pour tous les navires, conformément au droit international. Ils ont également condamné les attaques menées par l'Iran et ses alliés dans la région et soutenu la mise en œuvre de la résolution du Conseil de la sécurité de l'ONU. La Slovaquie se joint à 39 autres pays en signant à Strasbourg la convention portant sur la

0: création d'une commission internationale de réclamation pour l'Ukraine. Celle-ci sera chargée d'examiner les demandes d'indemnisation pour les dommages causés par la guerre menée par la Russie. La convention constitue la base juridique de cette commission indépendante. Sa ratification en Slovaquie nécessitera encore l'accord du Parlement. À ce jour, 9 pays l'ont ratifié. La Slovaquie continue de soutenir la Cour pénale internationale et le statut des Roms. Le ministre des Affaires étrangères, Juraj Blanár, l'a souligné lors d'une réunion à New York en marge de l'Assemblée générale de l'ONU. Selon lui, le respect du droit international et l'établissement des responsabilités pour les crimes les plus graves sont indispensables à l'ordre international. La Slovaquie souhaite être un partenaire actif dans la protection de l'indépendance et de la crédibilité de la Cour. Elle soutient également la sélection d'un nouveau procureur répondant aux plus hauts standards professionnels, moraux et d'indépendance. Le parquet général slovaque a réexaminé les décisions de la police et du parquet régional de Bratislava concernant le don de matériel militaire à l'Ukraine. Selon ses conclusions, ces décisions étaient correctes et conformes à la loi. L'examen portait notamment sur le don des avions de chasse MiG-29, du système antiaérien S-300 et d'autres équipements militaires. Le parquet général a également indiqué que les décisions publiées apportaient des réponses à toutes les questions juridiques et factuelles essentielles. La police avait classé l'affaire et le parquet régional de Bratislava avait ensuite rejeté la plainte du requérant. Le ministère de la Défense avait demandé au début de l'année le réexamen de ses décisions. Le parquet régional maintient ses conclusions initiales. Le premier ministre Robert Fico critique le procureur général Maroš Žilinka après la décision selon laquelle le don de matériel militaire à l'Ukraine était conforme à la loi. Fico affirme que Žilinka a ainsi perdu la confiance du gouvernement et annonce des changements législatifs importants concernant le fonctionnement du parquet. Le vice-président du Parlement, Tibor Gašpar, conteste également cette décision et recommande au ministère de la Défense d'envisager un recours constitutionnel.
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0: L'une des marques slovaques les plus connues de vin mousseux va mettre fin à sa production à Sereď. La société Uber a annoncé la fermeture de son usine d'ici la fin de l'année. Environ 60 salariés perdront leur emploi. La production sera ensuite transférée vers les usines sœurs du groupe Bohemia Sect à Starý Plzeňec et Mikulov en République tchèque. Les produits Uber resteront toutefois disponibles sur le marché slovaque. Pour Sereď, cette décision marque la fin de plus de 70 ans de tradition industrielle. La production de Uber y avait été transférée depuis Bratislava en 1952 et s'est poursuivie dans la ville pendant plus de 7 décennies. L'histoire de la marque est cependant bien plus ancienne. Ses origines remontent à 1825, lorsque Johann Fischer et Michael Schönbauer ont fondé l'entreprise à Bratislava. Johann Evangelist Huber, dont la société prendra plus tard le nom, rejoindra l'entreprise ultérieurement. Son nom deviendra finalement celui de l'une des marques de vin mousseux les plus connues de Slovaquie. Après la Seconde Guerre mondiale, l'entreprise a été nationalisée et en 1952, la production a été transférée à Sereď. Uber y est ainsi devenu au fil des décennies une véritable partie de l'identité industrielle de la ville. Selon l'entreprise, la décision de fermer l'usine résulte d'une analyse de la viabilité économique à long terme. Malgré les investissements réalisés ces dernières années, la capacité de production n'a pas pu être suffisamment utilisée. Il est à noter que l'entreprise n'a toutefois pas enregistré de pertes en 2025. Son chiffre d'affaires s'est élevé à environ 29,8 millions d'euros et son bénéfice net à 1,80 millions d'euros. Ce bénéfice a néanmoins diminué de plus de moitié en un an. La fermeture concernera progressivement les salariés en deux étapes. Certains pourront se voir proposer un emploi dans d'autres usines du groupe. L'entreprise a également promis un plan de compensation supérieur au standard, tenant compte notamment de l'ancienneté, de la proximité de la retraite ou des difficultés à retrouver un emploi. Uber rejoint ainsi la liste des entreprises ayant récemment réduit ou arrêté leur production en Slovaquie. Pour Seret, son départ représente surtout la fin symbolique de l'une des plus longues traditions industrielles de la ville, commencée en 1952 et qui aura traversé plus de trois générations.
2: Chers auditeurs francophones de Radio Slovaquie Internationale, après ce bloc d'actualité, nous vous souhaitons la bienvenue dans votre émission du vendredi, consacrée notamment à la nature. Nous partirons en votre compagnie sur les petits chemins de Slovaquie à la découverte des campagnes et des villages. Revenons aux cigognes. Je ne peux pas m'en empêcher car beaucoup de mystères sont attribués à cet oiseau noble, notamment ceux autour de la naissance d'un bébé ou leur vie de couple exemplaire. Quelle est l'explication des spécialistes en cette matière ? Faire du sport dans les champs tout en récoltant des légumes. Voilà comment fonctionne une ferme atypique à Vajnory dans un district de Bratislava. Pour vous accompagner, Renata Oflak est au micro avec Zuzana Jolnajova et Jav Oflak. Notre ingénieur du son, Romana Šunderlíková, est à la régie. Radomír Meša à la programmation musicale.

0: Vous êtes sur les ondes de Radio Slovaquie Internationale et vous suivez votre émission du vendredi. Anna Chatanova, accompagnée de l'Orchestre des instruments traditionnels de Juraj Pecnik, vous a chanté « Nazahumni rastie pekna bilina ». En français, « Une belle herbe pousse derrière les aires de battage ». Ça, c'est quelque chose comme nom de la chanson. Votre vendredi radiophonique se poursuit après cette pause musicale.
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0: Philips Boeg a étudié à l'école hôtelière de Prague et à la faculté de cinéma et de télévision de l'Académie de musique et d'art dramatique. Réalisateur et producteur, il a produit et réalisé les 102 épisodes de la série animée Histoire pour STVR. Par ailleurs, il s'efforce d'améliorer la situation des petits agriculteurs en Slovaquie. Il a contribué à la conception du marché Nivi à Bratislava dans le quartier de Vajnory. Avec sa famille, il cultive de délicieux légumes, des herbes aromatiques et des fleurs de manière biologique et artisanale. Il a d'ailleurs créé la première ferme maraîchère biologique de Bratislava qui produit environ 80 variétés de légumes. Philips Boeg de la microferme Veguette.
2: C'est tout à fait vrai quant à savoir si nous sommes les premiers, on ne peut jamais être sûr. Il y en avait, mais peu importe. Le problème, c'est qu'il n'y a pas tout simplement de ferme ici, pas d'endroit où l'on peut sortir de chez soi et aller acheter des légumes. C'est pourquoi nous l'avons créé il y a un an.
0: Ils ont aussi de très bonnes idées. Par exemple, leur travail repose sur l'idée de cultiver la terre, pas seulement les plantes.
2: Nous nous concentrons sur la terre, car une terre saine donne des plantes saines. C'est le point de départ de tout. En fait, ce que nous disons aux voyageurs, c'est qu'ils doivent adopter une approche préventive, comme s'ils prenaient soin de la terre. Ainsi, ils éviteront que les plantes ne tombent malades et ne s'affaiblissent et n'aient besoin de ces préparations que j'appelle des « médicaments », entre guillemets.
0: Il s'agit donc de prévention. Et si on parlait des relations humaines, partager un bon repas autour de la même table favorise les bonnes relations. Qui aurait pu croire que collecter les déchets est aussi un bon moyen de resserrer les liens?
2: Oui, bien sûr, on parle de déchets, mais cela rassemble la communauté. Parce que quand on va chez son voisin qui nous donne de l'herbe coupée ou des branches, on est content. Et on peut facilement faire le tour des voisins comme ça. Ils nous donnent des déchets organiques qu'on transforme en compost. On peut ensuite donner le compost ou les légumes qu'on a récoltés.
0: On va donc de jardin à jardin pour distribuer du compost?
2: Pas encore. On est sur le territoire de la coopérative où on a pas mal de déchets organiques. Du coup, on est un peu une communauté au sein de la coopérative. Mais oui, on veut devenir tellement grand que les gens nous apporteront leurs déchets organiques et pour qu'on les transforme en un grand compost.
0: Bon, des conseils pour faire, par exemple, du compost en 18 jours?
2: Oui, c'est peut-être surprenant qu'on puisse faire du compost en 18 jours, mais c'est vraiment le cas. Le seul inconvénient, c'est qu'il faut remuer le tas tous les deux jours. Et en fait, grâce à ça, c'est même un bon échauffement, une sorte d'exercice physique. Il suffit de faire un peu d'exercice pour renforcer son dos, par exemple en retournant tous les deux jours des tas de la taille d'un cube. Grâce à cela, les communautés de bactéries et de champignons se mélangent et se répartissent dans tous les déchets organiques. Le processus peut donc être terminé en 18 jours.
0: Ah oui, donc tout le secret réside dans le retournement. Le reste, c'est du travail classique.
2: Oui, ça fonctionne. La fermentation se fait là où vous formez le tas. Les déchets font ce qu'ils veulent et vivent leur vie, mais vous les aidez de cette façon.
0: Vous conseillez aux jardiniers de ne pas trop choyer leurs semis, car ils seront faibles. Quelles erreurs commettent-ils ?
2: Oui, il leur impose un régime de guerre complet, arrosage régulier, température et luminosité constantes. Résultat, des plantes paresseuses qui ne développent pas leur système immunitaire lorsqu'il fait plus froid. Ou alors elles se disent « Ouais, je vais fleurir, mais je n'en ai pas envie parce que j'ai soudainement froid, etc. » Et cela se reflète non seulement dans la faiblesse de la plante, mais aussi dans son manque de goût. Une tomate, lorsqu'elle est malmenée par le vent et la pluie, lutte pour survivre, se protège des insectes et devient ainsi une plante robuste, riche en vitamines et minéraux, qui a tout simplement bon goût.
0: Ce qui a attiré mon attention, c'est que les mauvaises herbes peuvent pousser. Ne puissent-elles pas alors des nutriments dans les légumes ? Comment cela fonctionne-t-il ?
2: On a cette idée que les mauvaises herbes absorbent les nutriments. Mais il faut se rendre compte qu'elles produisent en réalité du glucose grâce à la photosynthèse et que ce glucose va dans le sol et le nourrit. En fait, ces micro-organismes volent le glucose de la plante. Donc là où il y a de plus en plus de mauvaises herbes, il y a aussi de plus en plus de sols vivants. C'est lié.
0: Voilà, bonne nouvelle pour tous les feignants qui ont mal au dos, n'est-ce pas ?
2: Mais il faut quand même un certain équilibre entre mauvaises herbes et légumes. On peut parfois varier un peu. À certains moments, les mauvaises herbes empêchent les plantes de pousser. Alors, nous sommes intransigeants. Et puis, on l'arrache, c'est sûr.
0: À la ferme, on a introduit une activité de loisir intéressante. L'agriculture active avec pour slogan « Troquer la salle de sport contre la cour de ferme ». De quoi s'agit-il ?
2: Bien, c'est aussi né d'une situation désespérante. On a eu l'opportunité de louer 1,3 hectare à Weinerie, mais on a compris qu'on ne pouvait pas payer les ouvriers si on faisait travailler des dizaines de personnes. Alors on s'est dit, reprenons les bonnes vieilles méthodes du troc, travaillons contre des légumes. C'est vraiment gagnant-gagnant car c'est bon pour la santé et on mange des légumes frais.
0: Et vous, chers auditeurs, qu'est-ce que vous en pensez ? Ça vaut peut-être le coup de se dépenser un peu et de repartir avec un panier de légumes. Vous rappelez-vous la période des récoltes manuelles des pommes de terre ? Dans les années 90 du siècle précédent, le mois de septembre pour les écoliers, c'était le bonheur. Au lieu de suivre les cours à l'école, on est allé travailler dans le champ de pommes de terre. Arrivé sur le lieu de travail, on s'est mis par deux. Chaque binôme s'est vu attribuer une section mesurée sur laquelle il a travaillé. Quelquefois, on était aidé par les soldats russes habitant dans les casernes de Ružomberok. C'est la ville au nord de la Slovaquie. Vous n'avez pas vécu tout ça en Belgique ?
2: Pas à mon époque en tout cas, et d'ailleurs, on n'a jamais eu de soldats russes.
0: Ça c'est vrai, hein ? Voilà, une bonne remarque. Hein. Mais c'est vrai que ça fait bouger. Hein. Et c'est vrai aussi qu'on avait très très mal au dos. Mais ça valait la peine. Et pourquoi ? En plus, ces moments favorisent les nouvelles rencontres, le bien-être de tout le monde, les plaisanteries. Une chose inoubliable, en ramassant les pommes de terre, tout le monde s'est mis à chanter des chansons traditionnelles. Écoutons un petit extrait d'une telle chanson. Elle s'appelle « Kolo nas popret nas »,« Autour de nous, devant nous » en français.

Voici encore une autre preuve du succès de la récolte manuelle des pommes de terre. L'auteur-compositeur-interprète Peter Nagy, très connu en Slovaquie, a composé la chanson « Posledný krát » la dernière fois chez lui, alors qu'il était lycéen de 17 ans, pendant la période où lui et ses camarades de classe participaient aux journées obligatoires de récolte de pommes de terre.

0: Vous êtes sur les ondes de Radio Slovaquie Internationale et vous suivez votre émission du vendredi. Vous venez d'écouter Posledný krát, la dernière fois interprétée par Peter Nagy. Et maintenant, poursuivons notre rendez-vous de la fin de la semaine.
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0: Comment sommes-nous venus au monde ? Une cigogne nous a-t-elle apporté ? C'est la première question qui me vient à l'esprit parlant d'une cigogne. Selon la tradition, il fallait répandre des graines de pavot sur le rebord de la fenêtre si l'on voulait un petit frère. Mais si l'on voulait une petite sœur, il fallait y répandre du sucre. Et il ne restait qu'à attendre l'arrivée d'une cigogne. Cela ne marche pas toujours. À l'âge de mes 10 ans, j'avais une sœur. Toutes les deux, on voulait avoir encore un frère. On a répandu du pavot et on a eu une petite sœur.
2: Le lien entre les cigognes et la naissance des enfants est profondément ancré dans les traditions slaves. Il ne fait aucun doute que dans les communautés chrétiennes, où il est tabou d'expliquer la procréation et la naissance aux enfants et aux jeunes, cette croyance servait de modèle indirect pour ce processus biologique, explique Juraj Zajonc, expert de l'Institut d'ethnologie de l'Académie slovaque des sciences.
3: Selon l'ethnologue Katarina Nadaska, cette superstition était également liée aux conditions sociales des familles. Les personnes pauvres, ayant beaucoup d'enfants et ne pouvant subvenir à leurs besoins, les abandonnaient dans les cours d'eau où les cigognes les trouvaient et les apportaient à des familles qui, au contraire, ne pouvaient pas avoir d'enfants. En République tchèque, cette croyance perdure. On dit que la cigogne apporte les garçons et la corneille les filles.
2: Le zoologiste et naturaliste Peter Pienczak se passionne pour les cigognes. Il réfute le mythe répandu concernant leur fidélité à vie. Il raconte des anecdotes amusantes sur la fidélité et l'instabilité de ces oiseaux. On connaît des cas où une femelle s'est envolée vers un village voisin. Là, elle s'est accouplée avec un mâle, puis est retournée à son nid pour y pondre un œuf. Ils ont ainsi renouvelé leur sang et il arrive ensuite que le partenaire ne revienne pas. Car généralement, c'est le mâle qui arrive le premier. Il trouve alors une autre partenaire et 2 ou 3 semaines plus tard, la femelle arrive. Une bagarre éclate alors. Et le vainqueur reste, explique le naturaliste.
0: Les cigognes sont bien ancrées dans l'histoire allemande. Selon la légende, ces oiseaux se rendaient dans des grottes ou des marais pour y trouver des pierres contenant l'âme d'enfants à naître qu'ils transportaient ensuite jusqu'à leurs futurs parents. Cette légende a été largement diffusée par l'écrivain danois Hans Christian Andersen, dont l'on trouve la statue à Bratislava. Il a mis en lumière les conséquences de la désobéissance. Dans un conte de 1839, il évoque des enfants qui jettent des pierres sur des cigognes. Ils seront punis pour cela. Écoutez bien l'histoire.
3: L'histoire commence sur le toit d'une maison de village où un couple de cigognes a construit son nid. La femelle couve 4 œufs, d'où éclosent bientôt 2 petits. Cependant, les enfants du village commencent à se rassembler dans la rue. Des enfants fredonnent une chanson cruelle sur des cigognes pendues, brûlées vives, noyées ou encore torturées. Parmi ces garçons, l'un d'eux se distingue, Pierre. Il affirme que faire du mal aux animaux est un péché et refuse d'entonner l'air malveillant. Les autres garnements, menés par le garçon le plus bruyant, ne l'écoutent pas et continuent de se moquer de lui. Les jeunes cigognes dans leur nid brûlent de se venger.
2: Les mois passent. Les jeunes cigognes grandissent et deviennent de robustes oiseaux. Leur mère leur enseigne rigoureusement à voler et à garder l'équilibre. Attention! Les cigognes qui échoueront aux épreuves finales avant leur envol sont transpercées du bec par le roi des cigognes. À l'approche de leur départ, elles réfléchissent à nouveau à la manière de punir les garnements du village.
3: Mère cigogne leur révèle alors un secret. Elle connaît un lac mystérieux dans la forêt où dorment des bébés humains, attendant que les cigognes les amènent auprès de leurs parents. Elle décide de récompenser et de punir les enfants selon leur mérite.
2: Pour Pierre, protecteur des animaux, les cigognes ramèneront à ses parents un frère et une sœur. Désormais, toutes les cigognes seront appelées Pierre en son honneur. Par contre, un bébé mort est apporté à la maison du garçon qui a composé le chant cruel. Bébé qui n'a pas eu le temps de naître dans le lac, et la tristesse régnera sur la maison.
0: Comme dans tous les contes, les méchants ont retenu la leçon et les cigognes, la conscience tranquille, s'envolent vers des pays chauds pour l'hiver. Dans la vie, on peut être heureux et récompensé si on accepte tous les êtres vivants, tandis que la cruauté et les moqueries injustifiées entraînent un juste châtiment. Voilà, c'était le moment philosophique d'aujourd'hui. À méditer. Et voilà, chers amis fidèles à l'écoute, c'est tout pour ce vendredi. Demain, retrouvez le samedi consacré à la musique slovaque et aux extraits d'émissions. Quant à moi, je vous souhaite une bonne fin de semaine et un excellent week-end à l'écoute des programmes francophones de Radio Slovaquie Internationale.

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1: Soyez les bienvenus à l'écoute du bulletin d'actualité préparé animé par Tania, selon les sources de la presse quotidienne slovaque.
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1: La Slovaquie appelle à la libre navigation dans le détroit d'Ormuz. La signature de l'accord sur les dommages en Ukraine. Le soutien de la Cour pénale internationale. La Slovaquie se joint à une déclaration commune de 79 États et institutions sur la sécurité de la navigation dans le détroit d'Ormuz. Le ministre slovaque des Affaires étrangères, Juraj Blanár, a souligné que la situation dans le détroit menace la sécurité énergétique mondiale ainsi que le commerce international. Les participants ont appelé au rétablissement immédiat et complet d'une navigation sûre pour tous les navires, conformément au droit international. Ils ont également condamné les attaques menées par l'Iran et ses alliés dans la région et soutenu la mise en œuvre de la résolution du Conseil de la sécurité de l'ONU. La Slovaquie se joint à 39 autres pays en signant à Strasbourg la convention portant sur la création d'une commission internationale des réclamations pour l'Ukraine. Celle-ci sera chargée d'examiner les demandes d'indemnisation pour les dommages causés par la guerre menée par la Russie. La convention constitue la base juridique de cette commission indépendante. Sa ratification en Slovaquie nécessitera encore l'accord du Parlement. À ce jour, 9 pays l'ont ratifié. La Slovaquie continue de soutenir la Cour pénale internationale et le statut de Rome. Le ministre des Affaires étrangères, Juraj Blanár, l'a souligné lors d'une réunion à New York en marge de l'Assemblée générale de l'ONU. Selon lui, le respect du droit international et l'établissement des responsabilités pour les crimes les plus graves sont indispensables à l'ordre international. La Slovaquie souhaite être un partenaire actif dans la protection de l'indépendance et de la crédibilité de la Cour. Elle soutient également la sélection d'un nouveau procureur répondant aux plus hauts standards professionnels, moraux et d'indépendance. Le parquet général slovaque a réexaminé les décisions de la police et du parquet régional de Bratislava concernant le don de matériel militaire à l'Ukraine. Selon ses conclusions, ces décisions étaient correctes et conformes à la loi. L'examen portait notamment sur le don des avions de chasse MiG-29, du système antiaérien S-300 et d'autres équipements militaires. Le parquet général a également indiqué que les décisions publiées apportaient des réponses à toutes les questions juridiques et factuelles essentielles. La police avait classé l'affaire et le parquet régional de Bratislava avait ensuite rejeté

0: et la plante du requérant. Le ministère de la Défense avait demandé au début de l'année le réexamen de ces décisions. Le parquet régional maintient ses conclusions initiales. Le premier ministre Robert Fico critique le procureur général Maroš Žilinka après la décision selon laquelle le don de matériel militaire à l'Ukraine était conforme à la loi. Fico affirme que Žilinka a ainsi perdu la confiance du gouvernement et annonce des changements législatifs importants concernant le fonctionnement du parquet. Le vice-président du Parlement, Tibor Gašpar, conteste également cette décision et recommande au ministère de la Défense d'envisager un recours constitutionnel.
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0: L'une des marques slovaques les plus connues de vin mousseux va mettre fin à sa production à Sereď. La société Uber a annoncé la fermeture de son usine d'ici la fin de l'année. Environ 60 salariés perdront leur emploi. La production sera ensuite transférée vers les usines sœurs du groupe Bohemia Sect à Starý Plzeňec et Mikulov en République tchèque. Les produits Uber resteront toutefois disponibles sur le marché slovaque. Pour Sereď, cette décision marque la fin de plus de 70 ans de tradition industrielle. La production de Uber y avait été transférée depuis Bratislava en 1952 et s'est poursuivie dans la ville pendant plus de 7 décennies. L'histoire de la marque est cependant bien plus ancienne. Ses origines remontent à 1825, lorsque Johann Fischer et Michael Schönbauer ont fondé l'entreprise à Bratislava. Johann Evangelist Huber, dont la société prendra plus tard le nom, rejoindra l'entreprise ultérieurement. Son nom deviendra finalement celui de l'une des marques de vin mousseux les plus connues de Slovaquie. Après la Seconde Guerre mondiale, l'entreprise a été nationalisée et en 1952, la production a été transférée à Sereď. Uber y est ainsi devenu au fil des décennies une véritable partie de l'identité industrielle de la ville. Selon l'entreprise, la décision de fermer l'usine résulte d'une analyse de la viabilité économique à long terme. Malgré les investissements réalisés ces dernières années, la capacité de production n'a pas pu être suffisamment utilisée. Il est à noter que l'entreprise n'a toutefois pas enregistré de pertes en 2025. Son chiffre d'affaires s'est élevé à environ 29,8 millions d'euros et son bénéfice net à 1,80 millions d'euros. Ce bénéfice a néanmoins diminué de plus de moitié en un an. La fermeture concernera progressivement les salariés en deux étapes. Certains pourront se voir proposer un emploi dans d'autres usines du groupe. L'entreprise a également promis un plan de compensation supérieur aux standards, tenant compte notamment de l'ancienneté, de la proximité de la retraite ou des difficultés à retrouver un emploi. Uber rejoint ainsi la liste des entreprises ayant récemment réduit ou arrêté leur production en Slovaquie. Pour Sereď, son départ représente surtout la fin symbolique de l'une des plus longues traditions industrielles de la ville, commencée en 1952 et qui aura traversé plus de trois générations.
2: Chers auditeurs francophones de Radio Slovaquie Internationale, après ce bloc d'actualité, nous vous souhaitons la bienvenue dans votre émission du vendredi, consacrée notamment à la nature. Nous partirons en votre compagnie sur les petits chemins de Slovaquie à la découverte des campagnes et des villages. Revenons aux cigognes. Je ne peux pas m'en empêcher car beaucoup de mystères sont attribués à cet oiseau noble, notamment ceux autour de la naissance d'un bébé ou leur vie de couple exemplaire. Quelle est l'explication des spécialistes en cette matière ? Faire du sport dans les champs tout en récoltant des légumes. Voilà comment fonctionne une ferme atypique à Vajnory dans un district de Bratislava. Vous accompagnez Renata Oflak est au micro avec Zuzana Jolnajova et Jaro Flak. Notre ingénieur du son, Romana Šunderlíková, est à la régie. Radomír Meša à la programmation musicale.
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1: Vous êtes sur les ondes de Radio Slovaquie Internationale et vous suivez votre émission du vendredi. Anna Chatanova, accompagnée de l'Orchestre des instruments traditionnels de Juraj Pecnik, vous a chanté « Na záhumni rastie pekna bylina » en français « Une belle herbe pousse derrière les aires de battage ». Ça, c'est quelque chose comme nom de la chanson. Votre vendredi radiophonique se poursuit après cette pause musicale.
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1: Philippe Zboeg a étudié à l'école hôtelière de Prague et à la faculté de cinéma et de télévision de l'Académie de musique et d'art dramatique. Réalisateur et producteur, il a produit et réalisé les 102 épisodes de la série animée Histoire pour Estever. Par ailleurs, il s'efforce d'améliorer la situation des petits agriculteurs en Slovaquie. Il a contribué à la conception du marché Nivi à Bratislava dans le quartier de Vajnory. Avec sa famille, il cultive de délicieux légumes, des herbes aromatiques et des fleurs de manière biologique et artisanale. Il a d'ailleurs créé la première ferme maraîchère biologique de Bratislava qui produit environ 80 variétés de légumes. Philippe Zboeg de la microferme Veguette.
3: C'est tout à fait vrai. Quant à savoir si nous sommes les premiers, on ne peut jamais être sûr. Il y en avait, mais peu importe. Le problème, c'est qu'il n'y a pas tout simplement de ferme ici. Pas d'endroit où l'on peut sortir de chez soi et aller acheter des légumes. C'est pourquoi nous l'avons créé il y a un an.
1: Ils ont aussi de très bonnes idées. Par exemple, leur travail repose sur l'idée de cultiver la terre, pas seulement les plantes.
4: Nous
3: nous concentrons sur la terre, car une terre saine donne des plantes saines. C'est le point de départ de tout. En fait, ce que nous disons aux voyageurs, c'est qu'ils doivent adopter une approche préventive, comme s'ils prenaient soin de la terre. Ainsi, ils éviteront que les plantes ne tombent malades et ne s'affaiblissent et n'aient besoin de ces préparations que j'appelle des « médicaments », entre guillemets.
1: Il s'agit donc de prévention. Et si on parlait des relations humaines, partager un bon repas autour de la même table favorise les bonnes relations. Qui aurait pu croire que collecter les déchets est aussi un bon moyen de resserrer les liens?
3: Oui, bien sûr, on parle de déchets, mais cela rassemble la communauté, parce que quand on va chez son voisin qui nous donne de l'herbe coupée ou des branches, on est content. Et on peut facilement faire le tour des voisins comme ça. Ils nous donnent des déchets organiques qu'on transforme en compost. On peut ensuite donner le compost ou les légumes qu'on a récoltés.
1: On va donc de jardin à jardin pour distribuer du compost?
3: Pas encore. On est sur le territoire de la coopérative où on a pas mal de déchets organiques. Du coup, on est un peu une communauté au sein de la coopérative. Mais oui, on veut devenir tellement grand que les gens nous apporteront leurs déchets organiques et pour qu'on les transforme en un grand compost.
1: Bon, des conseils pour faire, par exemple, du compost en 18 jours?
3: Oui, c'est peut-être surprenant qu'on puisse faire du compost en 18 jours, mais c'est vraiment le cas. Le seul inconvénient, c'est qu'il faut remuer le tas tous les deux jours. Et en fait, grâce à ça, c'est même un bon échauffement, une sorte d'exercice physique. Il suffit de faire un peu d'exercice pour renforcer son dos, par exemple en retournant tous les deux jours des tas de la taille d'un cube. Grâce à cela, les communautés de bactéries et de champignons se mélangent et se répartissent dans tous les déchets organiques. Le processus peut donc être terminé en 18 jours.
1: Ah oui, donc tout le secret réside dans le retournement. Le reste, c'est du travail classique.
3: Oui, oui, ça fonctionne. La fermentation se fait là où vous formez le tas. Les déchets font ce qu'ils veulent et vivent leur vie, mais vous les aidez de cette façon.
1: Vous conseillez aux jardiniers de ne pas trop choyer leurs semis, car ils seront faibles. Quelles erreurs commettent-ils ?
2: Ah non, dávajú im úplne vojnový režim.
3: Oui, il leur impose un régime de guerre complet, arrosage régulier, température et luminosité constante. Résultat, des plantes paresseuses qui ne développent pas leur système immunitaire lorsqu'il fait plus froid. Ou alors elles se disent « Ouais, je vais fleurir, mais je n'en ai pas envie parce que j'ai soudainement froid, etc. » Et cela se reflète non seulement dans la faiblesse de la plante, mais aussi dans son manque de goût. Une tomate, lorsqu'elle est malmenée par le vent et la pluie, lutte pour survivre, se protège des insectes et devient ainsi une plante robuste, riche en vitamines et minéraux, qui a tout simplement bon goût.
1: Ce qui a attiré mon attention, c'est que les mauvaises herbes peuvent pousser. Ne puissent-elles pas alors des nutriments dans les légumes ? Comment cela fonctionne-t-il ?
3: Bon, on a cette idée que les mauvaises herbes absorbent les nutriments. Mais il faut se rendre compte qu'elles produisent en réalité du glucose grâce à la photosynthèse et que ce glucose va dans le sol et le nourrit. En fait, ces micro-organismes volent le glucose de la plante. Donc là où il y a de plus en plus de mauvaises herbes, il y a aussi de plus en plus de sol vivant. C'est lié.
1: Voilà, bonne nouvelle pour tous les feignants qui ont mal au dos, n'est-ce pas ?
3: Mais il faut quand même un certain équilibre entre mauvaises herbes et légumes. On peut parfois varier un peu, mais à certains moments, les mauvaises herbes empêchent les plantes de pousser, alors nous sommes intransigeants. Et puis on l'arrache, c'est sûr.
1: À la ferme, on a introduit une activité de loisir intéressante. L'agriculture active avec pour slogan « Troquer la salle de sport contre la cour de ferme ». De quoi s'agit-il ?
3: Bien, c'est aussi né d'une situation désespérante. On a eu l'opportunité de louer 1,3 hectare à Weinerie, mais on a compris qu'on ne pouvait pas payer les ouvriers si on faisait travailler des dizaines de personnes. Alors on s'est dit, reprenons les bonnes vieilles méthodes du troc, travaillons contre des légumes. C'est vraiment gagnant-gagnant car c'est bon pour la santé et on mange des légumes frais.
1: Et vous, chers auditeurs, qu'est-ce que vous en pensez ? Ça vaut peut-être le coup de se dépenser un peu et de repartir avec un panier de légumes. Vous rappelez-vous la période des récoltes manuelles des pommes de terre ? Dans les années 90 du siècle précédent, le mois de septembre pour les écoliers, c'était le bonheur. Au lieu de suivre les cours à l'école, on est allé travailler dans le champ de pommes de terre. Arrivé sur le lieu de travail, on s'est mis par deux. Chaque binôme s'est vu attribuer une section mesurée sur laquelle il a travaillé. Quelquefois, on était aidé par les soldats russes habitant dans les casernes de Ružomberok. C'est la ville au nord de la Slovaquie. Ah, vous n'avez pas vécu tout ça en Belgique ?
3: Ah, pas à mon époque en tout cas, et d'ailleurs, on n'a jamais eu de soldats russes.
1: Ah, ça c'est vrai, hein ? Voilà, une bonne remarque. Hein. Mais c'est vrai que ça fait bouger. Hein. Et c'est vrai aussi qu'on avait très très mal au dos, mais ça valait la peine. Et pourquoi ? En plus, ces moments favorisent les nouvelles rencontres, le bien-être de tout le monde, les plaisanteries. Une chose inoubliable, en ramassant les pommes de terre, tout le monde s'est mis à chanter des chansons traditionnelles. Écoutons un petit extrait d'une telle chanson. Elle s'appelle « Kolo nas popret nas »,« Autour de nous, devant nous » en français.

Voici encore une autre preuve du succès de la récolte manuelle des pommes de terre. L'auteur-compositeur-interprète Peter Nagy, très connu en Slovaquie, a composé la chanson Posledný krát la dernière fois chez lui, alors qu'il était lycéen de 17 ans, pendant la période où lui et ses camarades de classe participaient aux journées obligatoires de récolte de pommes de terre.

0: Vous êtes sur les ondes de Radio Slovaquie Internationale et vous suivez votre émission du vendredi. Vous venez d'écouter Posledný krát, la dernière fois interprétée par Peter Nagy. Et maintenant, poursuivons notre rendez-vous de la fin de la semaine.
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0: Comment sommes-nous venus au monde ? Une cigogne nous a-t-elle apporté ? C'est la première question qui me vient à l'esprit parlant d'une cigogne. Selon la tradition, il fallait répandre des graines de pavot sur le rebord de la fenêtre si l'on voulait un petit frère. Mais si l'on voulait une petite sœur, il fallait y répandre du sucre. Et il ne restait qu'à attendre l'arrivée d'une cigogne. Cela ne marche pas toujours. À l'âge de mes 10 ans, j'avais une sœur. Toutes les deux, on voulait avoir encore un frère. On a répandu du pavot et on a eu une petite sœur.
2: Le lien entre les cigognes et la naissance des enfants est profondément ancré dans les traditions slaves. Il ne fait aucun doute que dans les communautés chrétiennes, où il est tabou d'expliquer la procréation et la naissance aux enfants et aux jeunes, cette croyance servait de modèle indirect pour ce processus biologique, explique Juraj Zajonc, expert de l'Institut d'ethnologie de l'Académie slovaque des sciences.
3: Selon l'ethnologue Katarina Nadaska, cette superstition était également liée aux conditions sociales des familles. Les personnes pauvres, ayant beaucoup d'enfants et ne pouvant subvenir à leurs besoins, les abandonnaient dans les cours d'eau où les cigognes les trouvaient et les apportaient à des familles qui, au contraire, ne pouvaient pas avoir d'enfants. En République tchèque, cette croyance perdure. On dit que la cigogne apporte les garçons et la corneille les filles.
2: Le zoologiste et naturaliste Peter Pienczak se passionne pour les cigognes. Il réfute le mythe répandu concernant leur fidélité à vie. Il raconte des anecdotes amusantes sur la fidélité et l'instabilité de ces oiseaux. On connaît des cas où une femelle s'est envolée vers un village voisin. Là, elle s'est accouplée avec un mâle, puis est retournée à son nid pour y pondre un œuf. Ils ont ainsi renouvelé leur sang et il arrive ensuite que le partenaire ne revienne pas. Car généralement, c'est le mâle qui arrive le premier. Il trouve alors une autre partenaire et 2 ou 3 semaines plus tard, la femelle arrive. Une bagarre éclate alors. Et le vainqueur reste, explique le naturaliste.
0: Les cigognes sont bien ancrées dans l'histoire allemande. Selon la légende, ces oiseaux se rendaient dans des grottes ou des marais pour y trouver des pierres contenant l'âme d'enfants à naître qu'ils transportaient ensuite jusqu'à leurs futurs parents. Cette légende a été largement diffusée par l'écrivain danois Hans Christian Andersen, dont l'on trouve la statue à Bratislava. Il a mis en lumière les conséquences de la désobéissance. Dans un conte de 1839, il évoque des enfants qui jettent des pierres sur des cigognes. Ils seront punis pour cela. Écoutez bien l'histoire.
3: L'histoire commence sur le toit d'une maison de village où un couple de cigognes a construit son nid. La femelle couve 4 œufs, d'où éclosent bientôt 2 petits. Cependant, les enfants du village commencent à se rassembler dans la rue. Des enfants fredonnent une chanson cruelle sur des cigognes pendues, brûlées vives, noyées ou encore torturées. Parmi ces garçons, l'un d'eux se distingue, Pierre. Il affirme que faire du mal aux animaux est un péché et refuse d'entonner l'air malveillant. Les autres garnements, menés par le garçon le plus bruyant, ne l'écoutent pas et continuent de se moquer de lui. Les jeunes cigognes dans leur nid brûlent de se venger.
2: Les mois passent. Les jeunes cigognes grandissent et deviennent de robustes oiseaux. Leur mère leur enseigne rigoureusement à voler et à garder l'équilibre. Attention ! Les cigognes qui échoueront aux épreuves finales avant leur envol sont transpercées du bec par le roi des cigognes. À l'approche de leur départ, elles réfléchissent à nouveau à la manière de punir les garnements du village.
3: Mère cigogne leur révèle alors un secret. Elle connaît un lac mystérieux dans la forêt où dorment des bébés humains, attendant que les cigognes les amènent auprès de leurs parents. Elle décide de récompenser et de punir les enfants selon leur mérite.
2: Pour Pierre, protecteur des animaux, les cigognes ramèneront à ses parents un frère et une sœur. Désormais, toutes les cigognes seront appelées Pierre en son honneur. Par contre, un bébé mort est apporté à la maison du garçon qui a composé le chant cruel. Bébé qui n'a pas eu le temps de naître dans le lac, et la tristesse régnera sur la maison.
0: Comme dans tous les contes, les méchants ont retenu la leçon et les cigognes, la conscience tranquille, s'envolent vers des pays chauds pour l'hiver. Dans la vie, on peut être heureux et récompensé si on accepte tous les êtres vivants, tandis que la cruauté et les moqueries injustifiées entraînent un juste châtiment. Voilà, c'était le moment philosophique d'aujourd'hui. À méditer. Et voilà, chers amis fidèles à l'écoute, c'est tout pour ce vendredi. Demain, retrouvez le samedi consacré à la musique slovaque et aux extraits d'émissions. Quant à moi, je vous souhaite une bonne fin de semaine et un excellent week-end à l'écoute des programmes francophones de Radio Slovaquie Internationale.

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1: Soyez les bienvenus à l'écoute du bulletin d'actualité préparé animé par Tania selon les sources de la presse quotidienne slovaque.
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1: La Slovaquie appelle à la libre navigation dans le détroit d'Ormuz. La signature de l'accord sur les dommages en Ukraine. Le soutien de la Cour pénale internationale. La Slovaquie se joint à une déclaration commune de 79 États et institutions sur la sécurité de la navigation dans le détroit d'Ormuz. Le ministre slovaque des Affaires étrangères, Juraj Blanár, a souligné que la situation dans le détroit menace la sécurité énergétique mondiale ainsi que le commerce international. Les participants ont appelé au rétablissement immédiat et complet d'une navigation sûre pour tous les navires, conformément au droit international. Ils ont également condamné les attaques menées par l'Iran et ses alliés dans la région et soutenu la mise en œuvre de la résolution du Conseil de la sécurité de l'ONU. La Slovaquie se joint à 39 autres pays en signant à Strasbourg la convention portant sur la création d'une commission internationale de réclamation pour l'Ukraine. Celle-ci sera chargée d'examiner les demandes d'indemnisation pour les dommages causés par la guerre menée par la Russie. La convention constitue la base juridique de cette commission indépendante. Sa ratification en Slovaquie nécessitera encore l'accord du Parlement. À ce jour, 9 pays l'ont ratifié. La Slovaquie continue de soutenir la Cour pénale internationale et le statut de Rome. Le ministre des Affaires étrangères, Juraj Blanár, l'a souligné lors d'une réunion à New York en marge de l'Assemblée générale de l'ONU. Selon lui, le respect du droit international et l'établissement des responsabilités pour les crimes les plus graves sont indispensables à l'ordre international. La Slovaquie souhaite être un partenaire actif dans la protection de l'indépendance et de la crédibilité de la Cour. Elle soutient également la sélection d'un nouveau procureur répondant aux plus hauts standards professionnels, moraux et d'indépendance. Le parquet général slovaque a réexaminé les décisions de la police et du parquet régional de Bratislava concernant le don de matériel militaire à l'Ukraine. Selon ses conclusions, ces décisions étaient correctes et conformes à la loi. L'examen portait notamment sur le don des avions de chasse MiG-29, du système antiaérien S-300 et d'autres équipements militaires. Le parquet général a également indiqué que les décisions publiées apportaient des réponses à toutes les questions juridiques et factuelles essentielles. La police avait classé l'affaire et le parquet régional de Bratislava avait ensuite rejeté la plainte du requérant. Le ministère de la Défense avait demandé au début de l'année le réexamen de ses décisions. Le parquet régional maintient ses conclusions initiales. Le premier ministre Robert Fico critique le procureur général Maroš Žilinka après la décision selon laquelle le don de matériel militaire à l'Ukraine était conforme à la loi. Fico affirme que Žilinka a ainsi perdu la confiance du gouvernement et annonce des changements législatifs importants concernant le fonctionnement du parquet. Le vice-président du Parlement, Tibor Gašpar, conteste également cette décision et recommande au ministère de la Défense d'envisager un recours constitutionnel.
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1: L'une des marques slovaques les plus connues de vin mousseux va mettre fin à sa production à Sereď. La société Uber a annoncé la fermeture de son usine d'ici la fin de l'année. Environ 60 salariés perdront leur emploi. La production sera ensuite transférée vers les usines sœurs du groupe Bohemia Sect à Starý Plzeňec et Mikulov en République tchèque. Les produits Uber resteront toutefois disponibles sur le marché slovaque. Pour Sereď, cette décision marque la fin de plus de 70 ans de tradition industrielle. La production de Uber y avait été transférée depuis Bratislava en 1952 et s'est poursuivie dans la ville pendant plus de 7 décennies. L'histoire de la marque est cependant bien plus ancienne. Ses origines remontent à 1825, lorsque Johann Fischer et Michael Schönbauer ont fondé l'entreprise à Bratislava. Johann Evangelist Huber, dont la société prendra plus tard le nom, rejoindra l'entreprise ultérieurement. Son nom deviendra finalement celui de l'une des marques de vin mousseux les plus connues de Slovaquie. Après la Seconde Guerre mondiale, l'entreprise a été nationalisée et en 1952, la production a été transférée à Seredj. Huber y est ainsi devenu au fil des décennies une véritable partie de l'identité industrielle de la ville. Selon l'entreprise, la décision de fermer l'usine résulte d'une analyse de la viabilité économique à long terme. Malgré les investissements réalisés ces dernières années, la capacité de production n'a pas pu être suffisamment utilisée. Il est à noter que l'entreprise n'a toutefois pas enregistré de pertes en 2025. Son chiffre d'affaires s'est élevé à environ 29,8 millions d'euros et son bénéfice net à 1,80 millions d'euros. Ce bénéfice a néanmoins diminué de plus de moitié en un an. La fermeture concernera progressivement les salariés en deux étapes. Certains pourront se voir proposer un emploi dans d'autres usines du groupe. L'entreprise a également promis un plan de compensation supérieur au standard, tenant compte notamment de l'ancienneté, de la proximité de la retraite ou des difficultés à retrouver un emploi. Huber rejoint ainsi la liste des entreprises ayant récemment réduit ou arrêté leur production en Slovaquie. Pour Seredj, son départ représente surtout la fin symbolique de l'une des plus longues traditions industrielles de la ville, commencée en 1952 et qui aura traversé plus de trois générations.
2: Chers auditeurs francophones de Radio Slovaquie Internationale, après ce bloc d'actualité, nous vous souhaitons la bienvenue dans votre émission du vendredi, consacrée notamment à la nature. Nous partirons en votre compagnie sur les petits chemins de Slovaquie à la découverte des campagnes et des villages. Revenons aux cigognes. Je ne peux pas m'en empêcher car beaucoup de mystères sont attribués à cet oiseau noble, notamment ceux autour de la naissance d'un bébé ou leur vie de couple exemplaire. Quelle est l'explication des spécialistes en cette matière ? Faire du sport dans les champs tout en récoltant des légumes. Voilà comment fonctionne une ferme atypique à Vajnory dans un district de Bratislava. Vous accompagnez Renata Oflak est au micro avec Zuzana Jolnajova et Jago Flak. Notre ingénieur du son, Romana Šunderlíková, est à la régie. Radomír Meša à la programmation musicale.
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0: Vous êtes sur les ondes de Radio Slovaquie Internationale et vous suivez votre émission du vendredi. Anna Chatanova, accompagnée de l'orchestre des instruments traditionnels de Juraj Pecnik, vous a chanté « Na záhumni rastie pekna bylina ». En français, « Une belle herbe pousse derrière les aires de battage ». Ça, c'est quelque chose comme nom de la chanson. Votre vendredi radiophonique se poursuit après cette pause musicale.
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0: Philips Boeg a étudié à l'école hôtelière de Prague et à la faculté de cinéma et de télévision de l'Académie de musique et d'art dramatique. Réalisateur et producteur, il a produit et réalisé les 102 épisodes de la série animée Histoire pour STVR. Par ailleurs, il s'efforce d'améliorer la situation des petits agriculteurs en Slovaquie. Il a contribué à la conception du marché Nivi à Bratislava dans le quartier de Vajnory. Avec sa famille, il cultive de délicieux légumes, des herbes aromatiques et des fleurs de manière biologique et artisanale. Il a d'ailleurs créé la première ferme maraîchère biologique de Bratislava qui produit environ 80 variétés de légumes. Philips Boeg de la microferme Veguette.
2: C'est tout à fait vrai quant à savoir si nous sommes les premiers, on ne peut jamais être sûr. Il y en avait, mais peu importe. Le problème, c'est qu'il n'y a pas tout simplement de ferme ici, pas d'endroit où l'on peut sortir de chez soi et aller acheter des légumes. C'est pourquoi nous l'avons créé il y a un an.
0: Ils ont aussi de très bonnes idées. Par exemple, leur travail repose sur l'idée de cultiver la terre, pas seulement les plantes.
3: Nous
2: nous concentrons sur la terre, car une terre saine donne des plantes saines. C'est le point de départ de tout. En fait, ce que nous disons aux voyageurs, c'est qu'ils doivent adopter une approche préventive, comme s'ils prenaient soin de la terre. Ainsi, ils éviteront que les plantes ne tombent malades et ne s'affaiblissent et n'aient besoin de ces préparations que j'appelle des « médicaments », entre guillemets.
0: Il s'agit donc de prévention. Et si on parlait des relations humaines, partager un bon repas autour de la même table favorise les bonnes relations. Qui aurait pu croire que collecter les déchets est aussi un bon moyen de resserrer les liens?
2: Oui, bien sûr, on parle de déchets, mais cela rassemble la communauté, parce que quand on va chez son voisin qui nous donne de l'herbe coupée ou des branches, on est content. Et on peut facilement faire le tour des voisins comme ça. Ils nous donnent des déchets organiques qu'on transforme en compost. On peut ensuite donner le compost ou les légumes qu'on a récoltés.
0: On va donc de jardin à jardin pour distribuer du compost?
2: Pas encore. On est sur le territoire de la coopérative où on a pas mal de déchets organiques. Du coup, on est un peu une communauté au sein de la coopérative. Mais oui, on veut devenir tellement grand que les gens nous apporteront leurs déchets organiques et pour qu'on les transforme en un grand compost.
0: Bon, des conseils pour faire, par exemple, du compost en 18 jours?
2: Oui, c'est peut-être surprenant qu'on puisse faire du compost en 18 jours, mais c'est vraiment le cas. Le seul inconvénient, c'est qu'il faut remuer le tas tous les deux jours. Et en fait, grâce à ça, c'est même un bon échauffement, une sorte d'exercice physique. Il suffit de faire un peu d'exercice pour renforcer son dos, par exemple en retournant tous les deux jours des tas de la taille d'un cube. Grâce à cela, les communautés de bactéries et de champignons se mélangent et se répartissent dans tous les déchets organiques. Le processus peut donc être terminé en 18 jours.
0: Ah oui, donc tout le secret réside dans le retournement. Le reste, c'est du travail classique.
2: Oui, ça fonctionne. La fermentation se fait là où vous formez le tas. Les déchets font ce qu'ils veulent et vivent leur vie, mais vous les aidez de cette façon.
0: Vous conseillez aux jardiniers de ne pas trop choyer leurs semis, car ils seront faibles. Quelles erreurs commettent-ils?
1: Ah non, d'abord, ils veulent un nouveau régime.
2: Oui, ils leur imposent un régime de guerre complet, arrosage régulier, température et luminosité constantes. Résultat, des plantes paresseuses qui ne développent pas leur système immunitaire lorsqu'il fait plus froid. Ou alors elles se disent « Ouais, je vais fleurir, mais je n'en ai pas envie parce que j'ai soudainement froid, etc. » Et cela se reflète non seulement dans la faiblesse de la plante, mais aussi dans son manque de goût. Une tomate, lorsqu'elle est malmenée par le vent et la pluie, lutte pour survivre, se protège des insectes et devient ainsi une plante robuste, riche en vitamines et minéraux, qui a tout simplement bon goût.
0: Ce qui a attiré mon attention, c'est que les mauvaises herbes peuvent pousser. Ne puissent-elles pas alors des nutriments dans les légumes? Comment cela fonctionne-t-il?
2: On a cette idée que les mauvaises herbes absorbent les nutriments. Mais il faut se rendre compte qu'elles produisent en réalité du glucose grâce à la photosynthèse et que ce glucose va dans le sol et le nourrit. En fait, ces micro-organismes volent le glucose de la plante. Donc là où il y a de plus en plus de mauvaises herbes, il y a aussi de plus en plus de sols vivants. C'est lié.
0: Voilà, bonne nouvelle pour tous les feignants qui ont mal au dos, n'est-ce pas?
2: Mais il faut quand même un certain équilibre entre mauvaises herbes et légumes. On peut parfois varier un peu. À un certain moment, les mauvaises herbes empêchent les plantes de pousser. Alors, nous sommes intransigeants. Et puis, on l'arrache, c'est sûr.
0: À la ferme, on a introduit une activité de loisir intéressante. L'agriculture active avec pour slogan « Troquer la salle de sport contre la cour de ferme ». De quoi s'agit-il?
2: Bien, c'est aussi né d'une situation désespérante. On a eu l'opportunité de louer 1,3 hectare à Weinery, mais on a compris qu'on ne pouvait pas payer les ouvriers si on faisait travailler des dizaines de personnes. Alors on s'est dit, reprenons les bonnes vieilles méthodes, du troc, travaillons contre des légumes. C'est vraiment gagnant-gagnant, car c'est bon pour la santé et on mange des légumes frais.
0: Et vous, chers auditeurs, qu'est-ce que vous en pensez? Ça vaut peut-être le coup de se dépenser un peu et de repartir avec un panier de légumes. Vous rappelez-vous la période des récoltes manuelles des pommes de terre? Dans les années 90 du siècle précédent, le mois de septembre pour les écoliers, c'était le bonheur. Au lieu de suivre les cours à l'école, on est allé travailler dans le champ de pommes de terre. Arrivé sur le lieu de travail, on s'est mis par deux. Chaque binôme s'est vu attribuer une section mesurée sur laquelle il a travaillé. Quelquefois, on était aidé par les soldats russes habitant dans les casernes de Ružomberok, c'est la ville au nord de la Slovaquie. Ah, vous n'avez pas vécu tout ça en Belgique?
2: Ah, pas à mon époque en tout cas, et d'ailleurs, on n'a jamais eu de soldats russes.
0: Ah, ça c'est vrai, hein? Voilà, une bonne remarque. Hein. Mais c'est vrai que ça fait bouger. Hein. Et c'est vrai aussi qu'on avait très très mal au dos. Mais ça valait la peine. Et pourquoi? En plus, ces moments favorisent les nouvelles rencontres, le bien-être de tout le monde, les plaisanteries. Une chose inoubliable, en ramassant les pommes de terre, tout le monde s'est mis à chanter des chansons traditionnelles. Écoutons un petit extrait d'une telle chanson. Elle s'appelle « Kolo nas popret nas »,« Autour de nous, devant nous » en français.

Voici encore une autre preuve du succès de la récolte manuelle des pommes de terre. L'auteur-compositeur-interprète Peter Nagy, très connu en Slovaquie, a composé la chanson « Posledný krát » la dernière fois chez lui, alors qu'il était lycéen de 17 ans, pendant la période où lui et ses camarades de classe participaient aux journées obligatoires de récolte de pommes de terre.

0: Vous êtes sur les ondes de Radio Slovaquie Internationale et vous suivez votre émission du vendredi. Vous venez d'écouter Posledný krát, la dernière fois interprétée par Peter Nagy. Et maintenant, poursuivons notre rendez-vous de la fin de la semaine.
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0: Comment sommes-nous venus au monde? Une cigogne nous a-t-elle apporté? C'est la première question qui me vient à l'esprit parlant d'une cigogne. Selon la tradition, il fallait répandre des graines de pavot sur le rebord de la fenêtre si l'on voulait un petit frère. Mais si l'on voulait une petite sœur, il fallait y répandre du sucre. Et il ne restait qu'à attendre l'arrivée d'une cigogne. Cela ne marche pas toujours. À l'âge de mes 10 ans, j'avais une sœur. Toutes les deux, on voulait avoir encore un frère. On a répandu du pavot et on a eu une petite sœur.
2: Le lien entre les cigognes et la naissance des enfants est profondément ancré dans les traditions slaves. Il ne fait aucun doute que dans les communautés chrétiennes, où il est tabou d'expliquer la procréation et la naissance aux enfants et aux jeunes, cette croyance servait de modèle indirect pour ce processus biologique, explique Juraj Zajonc, expert de l'Institut d'ethnologie de l'Académie slovaque des sciences.
3: Selon l'ethnologue Katarina Nadaska, cette superstition était également liée aux conditions sociales des familles. Les personnes pauvres, ayant beaucoup d'enfants et ne pouvant subvenir à leurs besoins, les abandonnaient dans les cours d'eau où les cigognes les trouvaient et les apportaient à des familles qui, au contraire, ne pouvaient pas avoir d'enfants. En République tchèque, cette croyance perdure. On dit que la cigogne apporte les garçons et la corneille les filles.
2: Le zoologiste et naturaliste Peter Pienczak se passionne pour les cigognes. Il réfute le mythe répandu concernant leur fidélité à vie. Il raconte des anecdotes amusantes sur la fidélité et l'instabilité de ces oiseaux. On connaît des cas où une femelle s'est envolée vers un village voisin. Là, elle s'est accouplée avec un mâle, puis est retournée à son nid pour y pondre un œuf. Ils ont ainsi renouvelé leur sang et il arrive ensuite que le partenaire ne revienne pas. Car généralement, c'est le mâle qui arrive le premier. Il trouve alors une autre partenaire et 2 ou 3 semaines plus tard, la femelle arrive. Une bagarre éclate alors et le vainqueur reste, explique le naturaliste.
0: Les cigognes sont bien ancrées dans l'histoire allemande. Selon la légende, ces oiseaux se rendaient dans des grottes ou des marais pour y trouver des pierres contenant l'âme d'enfants à naître qu'ils transportaient ensuite jusqu'à leurs futurs parents. Cette légende a été largement diffusée par l'écrivain danois Hans Christian Andersen, dont l'on trouve la statue à Bratislava. Il a mis en lumière les conséquences de la désobéissance. Dans un conte de 1839, il évoque des enfants qui jettent des pierres sur des cigognes. Ils seront punis pour cela. Écoutez bien l'histoire.
3: L'histoire commence sur le toit d'une maison de village où un couple de cigognes a construit son nid. La femelle couve 4 œufs, d'où éclosent bientôt 2 petits. Cependant, les enfants du village commencent à se rassembler dans la rue. Des enfants fredonnent une chanson cruelle sur des cigognes pendues, brûlées vives, noyées ou encore torturées. Parmi ces garçons, l'un d'eux se distingue, Pierre. Il affirme que faire du mal aux animaux est un péché et refuse d'entonner l'air malveillant. Les autres garnements, menés par le garçon le plus bruyant, ne l'écoutent pas et continuent de se moquer de lui. Les jeunes cigognes dans leur nid brûlent de se venger.
2: Les mois passent. Les jeunes cigognes grandissent et deviennent de robustes oiseaux. Leur mère leur enseigne rigoureusement à voler et à garder l'équilibre. Attention! Les cigognes qui échoueront aux épreuves finales avant leur envol sont transpercées du bec par le roi des cigognes. À l'approche de leur départ, elles réfléchissent à nouveau à la manière de punir les garnements du village.
3: Mère cigogne leur révèle alors un secret. Elle connaît un lac mystérieux dans la forêt où dorment des bébés humains, attendant que les cigognes les amènent auprès de leurs parents. Elle décide de récompenser et de punir les enfants selon leur mérite.
2: Pour Pierre, protecteur des animaux, les cigognes ramèneront à ses parents un frère et une sœur. Désormais, toutes les cigognes seront appelées Pierre en son honneur. Par contre, un bébé mort est apporté à la maison du garçon qui a composé le chant cruel. Bébé qui n'a pas eu le temps de naître dans le lac, et la tristesse régnera sur la maison.
0: Comme dans tous les contes, les méchants ont retenu la leçon et les cigognes, la conscience tranquille, s'envolent vers des pays chauds pour l'hiver. Dans la vie, on peut être heureux et récompensé si on accepte tous les êtres vivants, tandis que la cruauté et les moqueries injustifiées entraînent un juste châtiment. Voilà, c'était le moment philosophique d'aujourd'hui. À méditer. Et voilà, chers amis fidèles à l'écoute, c'est tout pour ce vendredi. Demain, retrouvez le samedi consacré à la musique slovaque et aux extraits d'émissions. Quant à moi, je vous souhaite une bonne fin de semaine et un excellent week-end à l'écoute des programmes francophones de Radio Slovaquie Internationale.

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1: Soyez les bienvenus à l'écoute du bulletin d'actualité préparé animé par Tania selon les sources de la presse quotidienne slovaque.
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1: La Slovaquie appelle à la libre navigation dans le détroit d'Ormuz. La signature de l'accord sur les dommages en Ukraine. Le soutien de la Cour pénale internationale. La Slovaquie se joint à une déclaration commune de 79 États et institutions sur la sécurité de la navigation dans le détroit d'Ormuz. Le ministre slovaque des Affaires étrangères, Juraj Blanár, a souligné que la situation dans le détroit menace la sécurité énergétique mondiale ainsi que le commerce international. Les participants ont appelé au rétablissement immédiat et complet d'une navigation sûre pour tous les navires, conformément au droit international. Ils ont également condamné les attaques menées par l'Iran et ses alliés dans la région et soutenu la mise en œuvre de la résolution du Conseil de la sécurité de l'ONU. La Slovaquie se joint à 39 autres pays en signant à Strasbourg la convention portant sur la création d'une commission internationale des réclamations pour l'Ukraine. Celle-ci sera chargée d'examiner les demandes d'indemnisation pour les dommages causés par la guerre menée par la Russie. La convention constitue la base juridique de cette commission indépendante. Sa ratification en Slovaquie nécessitera encore l'accord du Parlement. À ce jour, 9 pays l'ont ratifié. La Slovaquie continue de soutenir la Cour pénale internationale et le statut de Rome. Le ministre des Affaires étrangères, Juraj Blanár, l'a souligné lors d'une réunion à New York en marge de l'Assemblée générale de l'ONU. Selon lui, le respect du droit international et l'établissement des responsabilités pour les crimes les plus graves sont indispensables à l'ordre international. La Slovaquie souhaite être un partenaire actif dans la protection de l'indépendance et de la crédibilité de la Cour. Elle soutient également la sélection d'un nouveau procureur répondant aux plus hauts standards professionnels, moraux et d'indépendance. Le parquet général slovaque a réexaminé les décisions de la police et du parquet régional de Bratislava concernant le don de matériel militaire à l'Ukraine. Selon ses conclusions, ces décisions étaient correctes et conformes à la loi. L'examen portait notamment sur le don des avions de chasse MiG-29, du système antiaérien S-300 et d'autres équipements militaires. Le parquet général a également indiqué que les décisions publiées apportaient des réponses à toutes les questions juridiques et factuelles essentielles. La police avait classé l'affaire et le parquet régional de Bratislava avait ensuite rejeté la plainte du requérant. Le ministère de la Défense avait demandé au début de l'année le réexamen de ses décisions. Le parquet régional maintient ses conclusions initiales. Le premier ministre Robert Fico critique le procureur général Maroš Žilinka après la décision selon laquelle le don de matériel militaire à l'Ukraine était conforme à la loi. Fico affirme que Žilinka a ainsi perdu la confiance du gouvernement et annonce des changements législatifs importants concernant le fonctionnement du parquet. Le vice-président du Parlement, Tibor Gašpar, conteste également cette décision et recommande au ministère de la Défense d'envisager un recours constitutionnel.
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1: L'une des marques slovaques les plus connues de vin mousseux va mettre fin à sa production à Seredj. La société Uber a annoncé la fermeture de son usine d'ici la fin de l'année. Environ 60 salariés perdront leur emploi. La production sera ensuite transférée vers les usines sœurs du groupe Bohemia Sect à Starý Plzeňec et Mikulov en République tchèque. Les produits Uber resteront toutefois disponibles sur le marché slovaque. Pour Seredj, cette décision marque la fin de plus de 70 ans de tradition industrielle. La production de Uber y avait été transférée depuis Bratislava en 1952 et s'est poursuivie dans la ville pendant plus de 7 décennies. L'histoire de la marque est cependant bien plus ancienne. Ses origines remontent à 1825, lorsque Johann Fischer et Michael Schönbauer ont fondé l'entreprise à Bratislava. Johann Evangelist Huber, dont la société prendra plus tard le nom, rejoindra l'entreprise ultérieurement. Son nom deviendra finalement celui de l'une des marques de vin mousseux les plus connues de Slovaquie. Après la Seconde Guerre mondiale, l'entreprise a été nationalisée et en 1952, la production a été transférée à Sereď. Huber y est ainsi devenu au fil des décennies une véritable partie de l'identité industrielle de la ville. Selon l'entreprise, la décision de fermer l'usine résulte d'une analyse de la viabilité économique à long terme. Malgré les investissements réalisés ces dernières années, la capacité de production n'a pas pu être suffisamment utilisée. Il est à noter que l'entreprise n'a toutefois pas enregistré de pertes en 2025. Son chiffre d'affaires s'est élevé à environ 29,8 millions d'euros et son bénéfice net à 1,80 millions d'euros. Ce bénéfice a néanmoins diminué de plus de moitié en un an. La fermeture concernera progressivement les salariés en deux étapes. Certains pourront se voir proposer un emploi dans d'autres usines du groupe. L'entreprise a également promis un plan de compensation supérieur aux standards, tenant compte notamment de l'ancienneté, de la proximité de la retraite ou des difficultés à retrouver un emploi. Huber rejoint ainsi la liste des entreprises ayant récemment réduit ou arrêté leur production en Slovaquie. Pour Sereď, son départ représente surtout la fin symbolique de l'une des plus longues traditions industrielles de la ville, commencée en 1952 et qui aura traversé plus de trois générations.
2: Chers auditeurs francophones de Radio Slovaquie Internationale, après ce bloc d'actualité, nous vous souhaitons la bienvenue dans votre émission du vendredi, consacrée notamment à la nature. Nous partirons en votre compagnie sur les petits chemins de Slovaquie à la découverte des campagnes et des villages. Revenons aux cigognes. Je ne peux pas m'en empêcher car beaucoup de mystères sont attribués à cet oiseau noble, notamment ceux autour de la naissance d'un bébé ou leur vie de couple exemplaire. Quelle est l'explication des spécialistes en cette matière ? Faire du sport dans les champs tout en récoltant des légumes. Voilà comment fonctionne une ferme atypique à Vajnory dans un district de Bratislava. Vous accompagne Renata Oflak est au micro avec Zuzana Jolnajova et Jav Oflak. Notre ingénieur du son, Romana Šunderlíková, est à la régie. Radomír Meša à la programmation musicale.

0: Vous êtes sur les ondes de Radio Slovaquie Internationale et vous suivez votre émission du vendredi. Anna Chatanova, accompagnée de l'Orchestre des instruments traditionnels de Juraj Pecnik, vous a chanté « Nazahumni rastie pekna bilina ». En français, « Une belle herbe pousse derrière les airs de battage ». Ça, c'est quelque chose comme nom de la chanson. Votre vendredi radiophonique se poursuit après cette pause musicale.
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0: Filip Zbojeg a étudié à l'école hôtelière de Prague et à la faculté de cinéma et de télévision de l'Académie de musique et d'art dramatique. Réalisateur et producteur, il a produit et réalisé les 102 épisodes de la série animée Histoire pour Estever. Par ailleurs, il s'efforce d'améliorer la situation des petits agriculteurs en Slovaquie. Il a contribué à la conception du marché Nivi à Bratislava dans le quartier de Vajnory. Avec sa famille, il cultive de délicieux légumes, des herbes aromatiques et des fleurs de manière biologique et artisanale. Il a d'ailleurs créé la première ferme maraîchère biologique de Bratislava qui produit environ 80 variétés de légumes. Filip Zbojeg de la microferme Vegette.
2: C'est tout à fait vrai. Quant à savoir si nous sommes les premiers, on ne peut jamais être sûr. Il y en avait, mais peu importe. Le problème, c'est qu'il n'y a pas tout simplement de ferme ici. Pas d'endroit où l'on peut sortir de chez soi et aller acheter des légumes. C'est pourquoi nous l'avons créé il y a un an.
0: Ils ont aussi de très bonnes idées. Par exemple, leur travail repose sur l'idée de cultiver la terre, pas seulement les plantes.
2: Nous nous concentrons sur la terre, car une terre saine donne des plantes saines. C'est le point de départ de tout. En fait, ce que nous disons aux voyageurs, c'est qu'ils doivent adopter une approche préventive, comme s'ils prenaient soin de la terre. Ainsi, ils éviteront que les plantes ne tombent malades et ne s'affaiblissent et n'aient besoin de ces préparations que j'appelle des « médicaments », entre guillemets.
0: Il s'agit donc de prévention. Et si on parlait des relations humaines, partager un bon repas autour de la même table favorise les bonnes relations. Qui aurait pu croire que collecter les déchets est aussi un bon moyen de resserrer les liens?
2: Oui, bien sûr, on parle de déchets, mais cela rassemble la communauté, parce que quand on va chez son voisin qui nous donne de l'herbe coupée ou des branches, on est content. Et on peut facilement faire le tour des voisins comme ça. Ils nous donnent des déchets organiques qu'on transforme en compost. On peut ensuite donner le compost ou les légumes qu'on a récoltés.
0: On va donc de jardin à jardin pour distribuer du compost?
2: Pas encore. On est sur le territoire de la coopérative où on a pas mal de déchets organiques. Du coup, on est un peu une communauté au sein de la coopérative. Mais oui, on veut devenir tellement grand que les gens nous apporteront leurs déchets organiques et pour qu'on les transforme en un grand compost.
0: Bon, des conseils pour faire, par exemple, du compost en 18 jours?
2: Oui, c'est peut-être surprenant qu'on puisse faire du compost en 18 jours, mais c'est vraiment le cas. Le seul inconvénient, c'est qu'il faut remuer le tas tous les deux jours. Et en fait, grâce à ça, c'est même un bon échauffement, une sorte d'exercice physique. Il suffit de faire un peu d'exercice pour renforcer son dos, par exemple en retournant tous les deux jours des tas de la taille d'un cube. Grâce à cela, les communautés de bactéries et de champignons se mélangent et se répartissent dans tous les déchets organiques. Le processus peut donc être terminé en 18 jours.
0: Ah oui, donc tout le secret réside dans le retournement. Le reste, c'est du travail classique.
2: Oui, ça fonctionne. La fermentation se fait là où vous formez le tas. Les déchets font ce qu'ils veulent et vivent leur vie, mais vous les aidez de cette façon.
0: Vous conseillez aux jardiniers de ne pas trop choyer leurs semis, car ils seront faibles. Quelles erreurs commettent-ils ?
1: Ah non, d'abord, ils ne veulent pas un régime.
2: Oui, ils leur imposent un régime de guerre complet, arrosage régulier, température et luminosité constantes. Résultat, des plantes paresseuses qui ne développent pas leur système immunitaire lorsqu'il fait plus froid. Ou alors elles se disent « Ouais, je vais fleurir, mais je n'en ai pas envie parce que j'ai soudainement froid, etc. » Et cela se reflète non seulement dans la faiblesse de la plante, mais aussi dans son manque de goût. Une tomate, lorsqu'elle est malmenée par le vent et la pluie, lutte pour survivre, se protège des insectes et devient ainsi une plante robuste, riche en vitamines et minéraux, qui a tout simplement bon goût.
0: Ce qui a attiré mon attention, c'est que les mauvaises herbes peuvent pousser. Ne puissent-elles pas alors des nutriments dans les légumes ? Comment cela fonctionne-t-il ?
2: Bon, on a cette idée que les mauvaises herbes absorbent les nutriments. Mais il faut se rendre compte qu'elles produisent en réalité du glucose grâce à la photosynthèse et que ce glucose va dans le sol et le nourrit. En fait, ces micro-organismes volent le glucose de la plante. Donc là où il y a de plus en plus de mauvaises herbes, il y a aussi de plus en plus de sols vivants. C'est lié.
0: Voilà, bonne nouvelle pour tous les feignants qui ont mal au dos, n'est-ce pas ?
2: Mais il faut quand même un certain équilibre entre mauvaises herbes et légumes. On peut parfois varier un peu, mais à certains moments, les mauvaises herbes empêchent les plantes de pousser, alors nous sommes intransigeants. Et puis, on l'arrache, c'est sûr.
0: À la ferme, on a introduit une activité de loisir intéressante. L'agriculture active avec pour slogan « Troquer la salle de sport contre la cour de ferme ». De quoi s'agit-il ?
2: Bien, c'est aussi né d'une situation désespérante. On a eu l'opportunité de louer 1,3 hectare à Weinery, mais on a compris qu'on ne pouvait pas payer les ouvriers si on faisait travailler des dizaines de personnes. Alors on s'est dit, reprenons les bonnes vieilles méthodes du troc, travaillons contre des légumes. C'est vraiment gagnant-gagnant, car c'est bon pour la santé et on mange des légumes frais.
0: Et vous, chers auditeurs, qu'est-ce que vous en pensez ? Ça vaut peut-être le coup de se dépenser un peu et de repartir avec un panier de légumes. Vous rappelez-vous la période des récoltes manuelles des pommes de terre ? Dans les années 90 du siècle précédent, le mois de septembre pour les écoliers, c'était le bonheur. Au lieu de suivre les cours à l'école, on est allé travailler dans le champ de pommes de terre. Arrivé sur le lieu de travail, on s'est mis par deux. Chaque binôme s'est vu attribuer une section mesurée sur laquelle il a travaillé. Quelquefois, on était aidé par les soldats russes habitant dans les casernes de Ružomberok. C'est la ville au nord de la Slovaquie. Ah, vous n'avez pas vécu tout ça en Belgique ?
2: Ah, pas à mon époque en tout cas, et d'ailleurs, on n'a jamais eu de soldats russes.
0: Ah, ça c'est vrai, hein ? Voilà, une bonne remarque. Hein. Mais c'est vrai que ça fait bouger. Hein. Et c'est vrai aussi qu'on avait très très mal au dos. Mais ça valait la peine. Et pourquoi ? En plus, ces moments favorisent les nouvelles rencontres, le bien-être de tout le monde, les plaisanteries. Une chose inoubliable, en ramassant les pommes de terre, tout le monde s'est mis à chanter des chansons traditionnelles. Écoutons un petit extrait d'une telle chanson. Elle s'appelle « Kolonas popretnas »,« Autour de nous, devant nous » en français.

0: Voici encore une autre preuve du succès de la récolte manuelle des pommes de terre. L'auteur-compositeur-interprète Peter Nagy, très connu en Slovaquie, a composé la chanson Posledný krát la dernière fois chez lui, alors qu'il était lycéen de 17 ans, pendant la période où lui et ses camarades de classe participaient aux journées obligatoires de récolte de pommes de terre.
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0: Vous êtes sur les ondes de Radio Slovaquie Internationale et vous suivez votre émission du vendredi. Vous venez d'écouter Posledný kráľ, la dernière fois interprétée par Peter Nagy. Et maintenant, poursuivons notre rendez-vous de la fin de la semaine.
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0: Comment sommes-nous venus au monde ? Une cigogne nous a-t-elle apporté ? C'est la première question qui me vient à l'esprit parlant d'une cigogne. Selon la tradition, il fallait répandre des graines de pavot sur le rebord de la fenêtre si l'on voulait un petit frère. Mais si l'on voulait une petite sœur, il fallait y répandre du sucre. Et il ne restait qu'à attendre l'arrivée d'une cigogne. Cela ne marche pas toujours. À l'âge de mes 10 ans, j'avais une sœur. Toutes les deux, on voulait avoir encore un frère. On a répandu du pavot et on a eu une petite sœur.
2: Le lien entre les cigognes et la naissance des enfants est profondément ancré dans les traditions slaves. Il ne fait aucun doute que dans les communautés chrétiennes, où il est tabou d'expliquer la procréation et la naissance aux enfants et aux jeunes, cette croyance servait de modèle indirect pour ce processus biologique, explique Juraj Zajonc, expert de l'Institut d'ethnologie de l'Académie slovaque des sciences.
3: Selon l'ethnologue Katarina Nadaska, cette superstition était également liée aux conditions sociales des familles. Les personnes pauvres, ayant beaucoup d'enfants et ne pouvant subvenir à leurs besoins, les abandonnaient dans les cours d'eau où les cigognes les trouvaient et les apportaient à des familles qui, au contraire, ne pouvaient pas avoir d'enfants. En République tchèque, cette croyance perdure. On dit que la cigogne apporte les garçons et la corneille les filles.
2: Le zoologiste et naturaliste Peter Pienčák se passionne pour les cigognes. Il réfute le mythe répandu concernant leur fidélité à vie. Il raconte des anecdotes amusantes sur la fidélité et l'instabilité de ces oiseaux. On connaît des cas où une femelle s'est envolée vers un village voisin. Là, elle s'est accouplée avec un mâle, puis a retourné à son nid pour y pondre un œuf. Ils ont ainsi renouvelé leur sang et il arrive ensuite que le partenaire ne revienne pas. Car généralement, c'est le mâle qui arrive le premier. Il trouve alors une autre partenaire et 2 ou 3 semaines plus tard, la femelle arrive. Une bagarre éclate alors. Et le vainqueur reste, explique le naturaliste.
0: Les cigognes sont bien ancrées dans l'histoire allemande. Selon la légende, ces oiseaux se rendaient dans des grottes ou des marais pour y trouver des pierres contenant l'âme d'enfants à naître qu'ils transportaient ensuite jusqu'à leurs futurs parents. Cette légende a été largement diffusée par l'écrivain danois Hans Christian Andersen, dont l'on trouve la statue à Bratislava. Il a mis en lumière les conséquences de la désobéissance. Dans un conte de 1839, il évoque des enfants qui jettent des pierres sur des cigognes. Ils seront punis pour cela. Écoutez bien l'histoire.
3: L'histoire commence sur le toit d'une maison de village où un couple de cigognes a construit son nid. La femelle couve 4 œufs, d'où éclosent bientôt 2 petits. Cependant, les enfants du village commencent à se rassembler dans la rue. Des enfants fredonnent une chanson cruelle sur des cigognes pendues, brûlées vives, noyées ou encore torturées. Parmi ces garçons, l'un d'eux se distingue, Pierre. Il affirme que faire du mal aux animaux est un péché et refuse d'entonner l'air malveillant. Les autres garnements, menés par le garçon le plus bruyant, ne l'écoutent pas et continuent de se moquer de lui. Les jeunes cigognes dans leur nid brûlent de se venger.
2: Les mois passent. Les jeunes cigognes grandissent et deviennent de robustes oiseaux. Leur mère leur enseigne rigoureusement à voler et à garder l'équilibre. Attention! Les cigognes qui échoueront aux épreuves finales avant leur envol sont transpercées du bec par le roi des cigognes. À l'approche de leur départ, elles réfléchissent à nouveau à la manière de punir les garnements du village.
3: Mère cigogne leur révèle alors un secret. Elle connaît un lac mystérieux dans la forêt où dorment des bébés humains, attendant que les cigognes les amènent auprès de leurs parents. Elle décide de récompenser et de punir les enfants selon leur mérite.
2: Pour Pierre, protecteur des animaux, les cigognes ramèneront à ses parents un frère et une sœur. Désormais, toutes les cigognes seront appelées Pierre en son honneur. Par contre, un bébé mort est apporté à la maison du garçon qui a composé le chant cruel, bébé qui n'a pas eu le temps de naître dans le lac, et la tristesse régnera sur la maison.
0: Comme dans tous les contes, les méchants ont retenu la leçon et les cigognes, la conscience tranquille, s'envolent vers des pays chauds pour l'hiver. Dans la vie, on peut être heureux et récompensé si on accepte tous les êtres vivants, tandis que la cruauté et les moqueries injustifiées entraînent un juste châtiment. Voilà, c'était le moment philosophique d'aujourd'hui. À méditer. Et voilà, chers amis fidèles à l'écoute, c'est tout pour ce vendredi. Demain, retrouvez le samedi consacré à la musique slovaque et aux extraits d'émissions. Quant à moi, je vous souhaite une bonne fin de semaine et un excellent week-end à l'écoute des programmes francophones de Radio Slovaquie Internationale.

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1: Chers auditeurs francophones de Radio Slovaquie Internationale, bienvenue dans votre émission de ce samedi 26 septembre 2026. Cette émission se déroule en deux temps. D'abord, la rubrique musicale slovaque, préparée par Radomir Mecha. Les carrefours de la musique honoreront la mémoire de Martin Sarvash et le premier album de Tublatanka. Ensuite, les extraits des émissions de la semaine écoulée sur Radio Slovaquie Internationale en français. Nous sommes le 26 septembre, date de la Journée européenne des langues. Nous évoquerons donc Lingvarfest, puis nous parlerons pommes de terre. Jacques Oflak est au micro avec Zuzana Jolnajova, Romana Šunderlíková est au mixage et Radomir Mecha la programmation musicale. Nous commençons d'ailleurs en musique. Bonne écoute.
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3: Au début des vacances d'été, nous avons appris la triste nouvelle du décès soudain et inattendu du parolier, poète et figure emblématique de la scène musicale slovaque, Martin Sarvash. Il est décédé le 1er juillet à l'âge de 65 ans. Ses textes ont connu un grand succès. Le groupe avec lequel il a débuté sa brillante carrière est devenu légendaire. Il a soutenu Tublatanka dès ses débuts. Leur premier album a été marquant comme nous pouvons nous en rappeler avec lui et le leader du groupe, Mathieu Durinda, dans une interview tirée des archives. Comment ce duo d'auteurs talentueux s'est-il rencontré?
1: C'est Duro Černý qui m'a dit « Je connais un excellent parolier, Martin Sarvash. Il écrit de la poésie, de la prose. Et puis quand j'ai vu Sarvash pour la première fois, j'ai réalisé que je le connaissais déjà de vue. J'étais un jour au bar à vin Vysoka Štyri-Sat-Štyri. Martin Sarvash lisait ses textes en prose et en poésie devant les gens. Mes amis m'ont dit, c'est Sarvash, il est passionné, il écrit très bien. Duro Černý a alors suggéré d'essayer avec Sarvash, persuadé qu'il écrirait quelque chose de bien.
3: Voilà comment Mathieu Durinda évoque leur rencontre. Comment Martin Sarvash se souvient-il de leur début?
1: Eh bien, j'ai toujours aimé la musique et à l'époque, j'écoutais de tout, du glam rock à Diego Ursini. Puis, je me suis laissé emporter, j'ai commencé à écrire des poèmes et je pensais pouvoir charmer quelqu'un avec ça. Et puis, Černý et moi, on s'est rencontrés un peu par hasard, lors d'une soirée, si on veut. On était au lycée ensemble, enfin, il avait un an de moins que moi, parce que les choses se sont passées différemment pour moi. Il venait d'une famille de pentathlètes. Moi, je faisais du pentathlon moderne. On se connaissait, nos familles aussi. Et il m'a recommandé à Mathieu parce que je travaillais déjà avec Ipsak, avec qui il jouait depuis un moment. Et j'avais, je crois, déjà enregistré un album avec Ljubo Belak. J'ai franchi une étape importante, disons celle d'être déjà un peu connu. Il y avait une vague de jeunes talents, c'était en janvier 83 et l'album a été enregistré en 84.
3: Ça se passait très vite pour un groupe d'amateurs à l'époque. Comment ont-ils fait?
1: Il y a une légende selon laquelle un auteur inconnu avec qui j'étais brouillé a décrit des décennies plus tard les affiches de Tublatanka placardées partout à Bratislava. Le directeur de la maison d'édition Opus, en voyant cela, aurait déclaré qu'un groupe aussi présent à Bratislava n'avait pas son propre album. Ce qui était vrai en partie, mais il y avait aussi un plan éditorial qui prévoyait la sortie d'autres groupes, disons, qui se sont séparés entre-temps, notamment Demi-Cat. Du coup, on avait besoin d'un nouveau groupe jeune et dynamique, et c'est comme ça que Tublatanka a vu le jour. Donc, à mi-chemin, c'est vrai. C'était un bond en avant incroyable, et ça a marché. J'ai aussi mentionné les conditions d'enregistrement, un studio 8 pistes, le studio Opus, aujourd'hui rue Nedbalova, là où se trouve aujourd'hui le studio Café.

0: Le premier album de Tublatanka introduit une musique nouvelle et de nouveaux moyens d'expression lyrique. Comment tout cela s'est-il produit ?
1: Nous avions un groupe et on s'amusait bien. C'était encore le communisme, même si on n'était plus dans les années 50 ou 60, mais au début des années 80. On transformait tout ça en surréalisme. Et c'est de ce surréalisme que sont nées les paroles, comme par exemple la chanson Schlabikar. Schlabikar, c'est un livre pour apprendre à lire. Quand on l'ouvre, on découvre des questions posées aux enfants par l'auteur, comme par exemple, un chien est un paon, un hibou est un chien. On a choisi les phrases qui avait le moins de sens. Du coup, tout ça avait un côté surréaliste, même les costumes à la fin. Mais on était des puristes du rock, imprégnés de rock de qualité, et on voulait s'exprimer à travers le rock. On voulait jouer du rock. Je qualifie notre travail de rock mélodique.
0: En plus d'écrire des paroles, Martin Sarvache est aussi devenu le manager de Tublatanka. Qu'est-ce qui a précédé leur future célébrité ?
1: L'histoire slovaque l'a démontré à maintes reprises. L'impact le plus fort vient de l'extérieur, dans notre cas de Tchéquie. J'ai feuilleté les annuaires, cherché des institutions culturelles, j'ai passé des appels interurbains. J'ai appelé encore et encore, et soudain, d'une manière totalement inattendue, un certain Mirek Touma, musicien très influent et très talentueux, m'a appelé. Jaromír Touma, il semblait avoir remarqué cet album et par la même occasion, il nous a recommandé pour le festival de Hradec Králové où le groupe a fait ses débuts en République tchèque avec le groupe Citron. Depuis, je crois que le groupe a pris son envol. Et bien sûr, il est aussi arrivé en Slovaquie, mais à ses débuts, il jouait dans de toutes petites salles avec seulement 8 personnes, et petit à petit dans ces centres culturels où travaillaient des gens courageux, car cela demandait encore du courage. C'était parfois l'épopée, comme quand nous avons loupé le bus et que nous sommes arrivés une heure en retard, en hiver, dans deux voitures gigoulis, alors que les gens nous attendaient. C'était plus que de la musique.

0: Dubla Tanka a toujours mis l'accent sur les compositions originales, les bons textes et un slovaque correct.
1: À l'époque, l'ambiance était différente, par exemple, comparée à la musique pop et au marché tchèque. On accordait beaucoup plus d'importance aux compositions originales. C'est un point important. Ça signifie que les chanteurs n'avaient pas le temps de massacrer leur anglais, de se rendre compte ensuite « Ah, je vais chanter en slovaque et je ne connais pas du tout le rythme ». Non, pas que je doive l'apprendre, mais dès mon plus jeune âge, à la maternelle, chantant, les enfants autour du feu, les chansons folkloriques, les gens l'avaient tout simplement. Bien plus qu'aujourd'hui. De nos jours, c'est un vrai problème quand quelqu'un se met à chanter en slovaque, de peur que ça sonne comme quelque chose de 1979 ou 74. Le slovaque était travaillé complètement différemment. Je peux en témoigner, même dans cette école, il y a beaucoup de théories, mais le rythme de cette langue, sans parler de l'aspect spirituel, la façon dont ces histoires sont créées, tout cela a une structure. J'ai aussi appris qu'il faut accepter l'avis du chef d'orchestre, du chanteur, et de quelqu'un comme Mathieu, l'arrangeur, qui avait pensé dès le départ. Il faut accepter cet avis, même si ça fait mal, surtout quand on est jeune et qu'on a des problèmes d'ego. Mais c'est seulement dans ce travail d'équipe que le résultat se crée, même s'il n'est pas entièrement de moi.

0: marche. Quand quelqu'un s'impose et joue les cools, sans y mettre de la verve, de l'énergie, de la sincérité, de la persuasion, alors les paroles peuvent devenir vraiment n'importe quoi.
1: Comment Martin Sarvache a-t-il évalué les débuts de Tublatanka l'année dernière lors de la célébration du 40e anniversaire de son premier album, et quelle chanson de ce premier album le caractérise le plus ?
0: Tout le monde a contribué à ce miracle, car c'est un exploit rare en Slovaquie. Un groupe qui n'a pas été fondé par des producteurs, mais qui a véritablement bâti son succès sur cette amitié. Je m'inspire donc davantage des témoignages. Je ne percevais pas mes paroles d'une manière ou d'une autre. Par exemple, quand on me demande de citer une chanson, évidemment, ce sont des classiques. Ou peu importe comment on les appelle maintenant. Je pense que la chanson la plus emblématique de Tublatanka est celle de cet album, une chanson originale sans aucune influence extérieure. Zaitra, demain. Ce groove est incroyable.

0: Vous écoutiez la rubrique musicale du samedi sur Radio Slovaquie Internationale et c'est aussi le moment de réécouter les extraits de la semaine.
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0: Nous évoquerons d'abord la Journée européenne des langues avec LingvaFest. Et ensuite, nous évoquerons les pommes de terre.
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0: Célébrée chaque année le 26 septembre, la Journée européenne des langues a été instaurée en 2001 à l'initiative conjointe du Conseil de l'Europe et de la Commission européenne. Les citoyens des 46 États membres du Conseil de l'Europe sont encouragés à découvrir et à apprendre des langues à tout âge, que ce soit dans le cadre de l'éducation formelle ou en dehors de celle-ci. Cette action reflète la conviction commune du Conseil de l'Europe et de la Commission européenne selon laquelle la diversité linguistique constitue à la fois un levier puissant pour favoriser la compréhension interculturelle et un élément fondamental du riche patrimoine culturel de l'Europe.
2: Comme l'explique sur les réseaux sociaux Barbara Tricoire de la représentation en Slovaquie, la Commission européenne fut ravie d'avoir été à nouveau le principal partenaire du Festival des langues LingvaFest. Ce festival a accueilli cette année un nombre record de 6000 participants. Pour la Commission européenne, cette augmentation constante témoigne de l'intérêt et de la pertinence que les langues suscitent chez les jeunes.
0: Le Festival des langues LingvaFest est organisé à l'occasion de la Journée européenne des langues. Nous commémorons officiellement cette journée en Europe le 26 septembre, mais le LingvaFest se déroule un peu plus tôt, précisément parce qu'il suscite un vif intérêt. Les locaux de l'Université de l'économie sont disponibles les 10 et 11 septembre, juste avant le début du semestre.
2: Peter Balázs est espérantiste et l'organisateur officiel de LingvaFest. Il revient sur ce festival dans les studios de RSI. Voici le résumé des activités de cette édition.
0: Nous proposons plus de 65 conférences, présentations et ateliers. Plus de 18 ou 19 langues sont présentées à ce festival. Il y a un programme culturel et musical.
2: Voici un riche programme impossible à détailler. Des cours express étaient organisés en ligne pour ceux qui ne pouvaient y assister physiquement. Par exemple, celui sur la langue des signes avec le couple Wojciechowski. Monsieur Balázs dresse le profil des visiteurs.
0: Il n'y a pas de limite d'âge pour ce festival, mais le programme est conçu pour être intéressant et accessible principalement aux lycéens. Nous accueillons également un grand nombre de visiteurs issus du collège. Les élèves constituent donc notre public cible, mais aussi les étudiants d'enseignement supérieur, de l'université, du troisième âge, ou toute personne intéressée par les langues, tout le monde est le bienvenu.
2: La Tombola est un programme très populaire et attractif. Quelle est sa particularité?
0: Tout le monde gagne, au minimum un stylo pour étudier. Un billet sur deux est gagnant.
2: Il n'y a pas que des conférences au programme, il y a aussi des jeux et des concerts.
0: Dans le cadre du programme culturel, nous sommes ravis d'annoncer que l'année dernière et cette année encore, nous aurons un très beau concert intitulé « Ukulélé sans frontières », des chansons qui retiennent et qui relient les langues et les cultures. Il s'agit d'un groupe de Bratislava appelé l'Orchestre de Ukulélé de Bratislava. Ce sont des musiciens formidables qui jouent des chansons du monde entier sur cette mini-guitare qu'est le ukulélé.
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0: Célébrée chaque année le 26 septembre, la Journée européenne des langues a été instaurée en 2001 à l'initiative conjointe du Conseil de l'Europe et de la Commission européenne. Les citoyens des 46 États membres du Conseil de l'Europe sont encouragés à découvrir et à apprendre des langues à tout âge, que ce soit dans le cadre de l'éducation formelle ou en dehors de celle-ci. Cette action reflète la conviction commune du Conseil de l'Europe et de la Commission européenne selon laquelle la diversité linguistique constitue à la fois un levier puissant pour favoriser la compréhension interculturelle et un élément fondamental du riche patrimoine culturel de l'Europe.
2: Comme l'explique sur les réseaux sociaux Barbara Tricoire de la représentation en Slovaquie, la Commission européenne fut ravie d'avoir été à nouveau le principal partenaire du Festival des langues LingvaFest. Ce festival a accueilli cette année un nombre record de 6000 participants. Pour la Commission européenne, cette augmentation constante témoigne de l'intérêt et de la pertinence que les langues suscitent chez les jeunes.
0: Le Festival des langues Lingua Fest est organisé à l'occasion de la Journée européenne des langues. Nous commémorons officiellement cette journée en Europe le 26 septembre, mais le Lingua Fest se déroule un peu plus tôt, précisément parce qu'il suscite un vif intérêt. Les locaux de l'Université de l'économie sont disponibles les 10 et 11 septembre, juste avant le début du semestre.
2: Peter Balázs est espérantiste et l'organisateur officiel de Lingua Fest. Il revient sur ce festival dans les studios de RSI. Voici le résumé des activités de cette édition.
0: Nous proposons plus de 65 conférences, présentations et ateliers. Plus de 18 ou 19 langues sont présentées à ce festival. Il y a un programme culturel et musical.
2: Voici un riche programme impossible à détailler. Des cours express étaient organisés en ligne pour ceux qui ne pouvaient y assister physiquement. Par exemple, celui sur la langue des signes avec le couple Wojciechowski. Monsieur Balázs dresse le profil des visiteurs.
0: Il n'y a pas de limite d'âge pour ce festival, mais le programme est conçu pour être intéressant et accessible principalement aux lycéens. Nous accueillons également un grand nombre de visiteurs issus du collège. Les élèves constituent donc notre public cible, mais aussi les étudiants d'enseignement supérieur, de l'université, du troisième âge, ou toute personne intéressée par les langues, tout le monde est le bienvenu.
2: La Tombola est un programme très populaire et attractif. Quelle est sa particularité?
0: Tout le monde gagne, au minimum un stylo pour étudier. Un billet sur deux est gagnant.
2: Il n'y a pas que des conférences au programme, il y a aussi des jeux et des concerts.
0: Dans le cadre du programme culturel, nous sommes ravis d'annoncer que l'année dernière et cette année encore, nous aurons un très beau concert intitulé « Ukulélé sans frontières », des chansons qui retiennent et qui relient les langues et les cultures. Il s'agit d'un groupe de Bratislava appelé l'Orchestre de Ukulélé de Bratislava. Ce sont des musiciens formidables qui jouent des chansons du monde entier sur cette mini-guitare qu'est le ukulélé. De plus, il y a un programme très intéressant et très populaire, non seulement lors de cet événement, mais aussi lors d'autres que nous organisons. Par exemple, pour les polyglottes, il y a le fameux quiz MusicLang, préparé chaque année pour nous par un polyglotte français. Notre collègue Mathieu Desplantes a vécu plusieurs années en Slovaquie, il parle donc slovaque. Le but principal de ce quiz est de deviner la langue d'un court extrait musical de 10 à 20 secondes. C'est un jeu très intéressant et populaire et on peut être surpris de voir à quel point certaines chansons peuvent être difficiles ou faciles à reconnaître.
2: La Slovaquie est un petit pays entouré d'autres nations et nous devrions connaître les langues de nos voisins tchèques, polonais, hongrois et autrichiens. Monsieur Balázs revient sur l'importance de connaître au moins deux langues de nos jours.
0: Maîtriser les langues étrangères est utile, que l'on soit un petit ou un grand pays. Et paradoxalement, c'est même plus important pour les petits pays de maîtriser les langues des autres, qu'il s'agisse de pays voisins ou des langues officielles des grands pays.
2: On dit qu'à l'ère de l'intelligence artificielle où les technologies peuvent grandement faciliter la traduction d'articles ou de documents, l'apprentissage des langues deviendra moins indispensable. Monsieur Balázs ne pense que ce soit une bonne idée. Il y a de nombreuses raisons à cela, l'une d'elles étant bien sûr de pouvoir communiquer.
0: Mais il y a aussi d'autres raisons, car comme le dit le célèbre proverbe slovaque « Kolko jazykov vieš, toľko krát si človekom »« Tu seras autant de fois homme que tu connais de langues ». À propos des langues, vous savez, en tant qu'être humain, on apprend souvent grâce à l'apprentissage d'une langue étrangère, non seulement la langue elle-même, mais aussi la culture de ces personnes plus profondément. On comprend beaucoup mieux, par exemple, pourquoi elles réagissent comme elles le font, leur vision du monde, leur motivation, etc. Ainsi, une personne parvient vraiment à toucher le cœur de son interlocuteur en connaissant la langue de l'autre.
2: Selon lui, la connaissance des langues contribue-t-elle à l'élimination de la xénophobie, du nationalisme, etc.?
0: C'est certainement l'un des objectifs de ce festival des langues. Je peux l'affirmer, d'après ma propre expérience, mais aussi grâce à celle de notre association. Nous organisons ces festivals de langues, mais aussi les plus grands rassemblements de polyglottes au monde. Et personnellement, je n'ai jamais rencontré de polyglotte xénophobe. Quelqu'un qui parlerait 10 langues, par exemple, et qui serait refermé sur lui-même, affirmant que seule sa langue, ou la nôtre, est la meilleure. Plus une personne est ouverte d'esprit, c'est-à-dire plus elle parle d'autres langues, plus elle développe sa compréhension, plus elle élargit ses frontières et plus elle acquiert de connaissances.
2: Dans cet extrait de l'une des conférences en ligne, il est dit que si tout le monde ou presque maîtrise l'anglais, connaître d'autres langues étrangères est un plus pour les entreprises. Monsieur Balage revient sur la position dominante de la langue étrangère la plus populaire.
0: La question est de savoir si l'anglais devrait avoir une position aussi prépondérante, qui malheureusement se justifie de plusieurs manières. Il existe diverses études qui montrent que l'anglais est en quelque sorte un ennemi du multilinguisme. C'est précisément à cause de son hégémonie. L'anglais tente de remplacer les autres langues, les langues minoritaires, et étouffe le multilinguisme. C'est un phénomène inévitable car c'est lié à la géopolitique comme cela a toujours été le cas par le passé. Malheureusement, jusqu'à aujourd'hui, le système fonctionne de telle sorte que la langue du plus fort, du plus puissant, est utilisée, comme c'était le cas pour l'Empire romain. Donc, c'était le latin à l'époque, quand on avait essentiellement l'Autriche-Hongrie, puis le hongrois à l'allemand, puis le russe comme matière obligatoire. Actuellement, c'est paradoxalement l'anglais obligatoire. On peut se demander ce qui se passera dans 10, 20, 50 ou 100 ans. On voit tous que le modèle anglo-saxon du monde n'est peut-être pas éternel, comme tous ceux du passé.
2: Parmi les cours proposés, il y avait le chinois.
0: On peut se demander si, par exemple, les pays du BRICS joueront un rôle plus important dans leur langue. La Chine progresse actuellement dans tous les domaines, que ce soit sur le plan économique, politique ou autre. Il est logique que parallèlement à cette croissance économique, la puissance chinoise progresse également. De plus, notre Festival des langues accueillera l'Institut Confucius, une conférence sur la Chine et un cours intensif de chinois.
3: Ni men hao. Yes, ni men hao.
4: Budeme mať ale napríklad na festivale aj arabčinu poprvýkrát. Som veľmi rád, že aj
0: pour la première fois l'arabe sera également présent. Je suis ravi que l'arabe soit aussi au programme car c'est une langue non négligeable dans le monde. Cependant, la question se pose de savoir comment évoluera le monde dans un contexte aussi multilingue qui deviendra peut-être multipolaire et non plus basé sur une seule langue. Personnellement, l'espéranto est la langue qui me tient le plus à cœur car c'est grâce à elle que j'ai pu participer à ces activités. De plus, c'est une langue neutre, politiquement neutre, et facile à apprendre. Je serais donc très heureux si cela contribuait à sa diffusion.
2: Peter Balage, organisateur officiel de LinguaFest, était reçu dans les studios de RSI avant le Festival des langues. Un entretien mené par notre collègue Tatiana Jitnikova. Tous les extraits proviennent des cours en ligne disponibles sur LinguaFest.
0: Voilà, votre émission du samedi est terminée. Demain dimanche, je vous retrouve pour un nouvel épisode de notre série sur les 100 ans de la radio et les 70 ans de la télévision. Et je serai au rendez-vous pour lancer la semaine ce lundi. À la prochaine et d'ici là, chers auditeurs, restez à l'écoute de Radio Slovaquie Internationale.

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1: Chers auditeurs francophones de Radio Slovaquie Internationale, bienvenue dans votre émission de ce samedi 26 septembre 2026. Cette émission se déroule en deux temps. D'abord, la rubrique musicale slovaque, préparée par Radomir Mecha. Les carrefours de la musique honoreront la mémoire de Martin Sarvaš et le premier album de Tubla Tanka. Ensuite, les extraits des émissions de la semaine écoulée sur Radio Slovaquie Internationale en français. Nous sommes le 26 septembre, date de la Journée européenne des langues. Nous évoquerons donc Lingvarfest, puis nous parlerons pommes de terre. Jacques Oflak est au micro avec Zuzana Jolnajova, Romana Šunderlíková est au mixage et Radomir Mecha à la programmation musicale. Nous commençons d'ailleurs en musique. Bonne écoute.
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2: Au début des vacances d'été, nous avons appris la triste nouvelle du décès soudain et inattendu du parolier, poète et figure emblématique de la scène musicale slovaque, Martin Sarvaš. Il est décédé le 1er juillet à l'âge de 65 ans. Ses textes ont connu un grand succès. Le groupe avec lequel il a débuté sa brillante carrière est devenu légendaire. Il a soutenu Tubla Tanka dès ses débuts. Leur premier album a été marquant, comme nous pouvons nous en rappeler avec lui et le leader du groupe, Mathieu Durinda, dans une interview tirée des archives. Comment ce duo d'auteurs talentueux s'est-il rencontré?
1: C'est Duro Černý qui m'a dit « Je connais un excellent parolier, Martin Sarvaš. Il écrit de la poésie, de la prose. Et puis, quand j'ai vu Sarvaš pour la première fois, j'ai réalisé que je le connaissais déjà de vue. J'étais un jour au bar à vin Visoka Štyri-Sač-Tyri. Martin Sarvaš lisait ses textes en prose et en poésie devant les gens. Un de mes amis m'a dit « C'est Sarvaš, il est passionné, il écrit très bien ». Duro Černý a alors suggéré d'essayer avec Sarvaš, persuadé qu'il écrirait quelque chose de bien.
2: Voilà comment Mathieu Durinda évoque leur rencontre. Comment Martin Sarvaš se souvient-il de leur début?
1: Eh bien, j'ai toujours aimé la musique et à l'époque, j'écoutais de tout, du glam rock à Diego Ursini. Puis, je me suis laissé emporter, j'ai commencé à écrire des poèmes et je pensais pouvoir charmer quelqu'un avec ça. Et puis, Černý et moi, on s'est rencontrés un peu par hasard, lors d'une soirée, si on veut. On était au lycée ensemble, enfin, il avait un an de moins que moi, parce que les choses se sont passées différemment pour moi. Il venait d'une famille de pentathlètes. Moi, je faisais du pentathlon moderne. On se connaissait, nos familles aussi. Et il m'a recommandé à Mathieu parce que je travaillais déjà avec Ipsak, avec qui il jouait depuis un moment. Et j'avais, je crois, déjà enregistré un album avec Ljubo Belak. J'ai franchi une étape importante, disons celle d'être déjà un peu connu. Il y avait une vague de jeunes talents, c'était en janvier 83 et l'album a été enregistré en 84.
2: Ça se passait très vite pour un groupe d'amateurs à l'époque. Comment ont-ils fait?
1: Il y a une légende selon laquelle un auteur inconnu avec qui j'étais brouillé a décrit des décennies plus tard les affiches de Tubla Tanka placardées partout à Bratislava. Le directeur de la maison d'édition Opus, en voyant cela, aurait déclaré qu'un groupe aussi présent à Bratislava n'avait pas son propre album. Ce qui était vrai en partie, mais il y avait aussi un plan éditorial qui prévoyait la sortie d'autres groupes, disons, qui se sont séparés entre-temps, notamment des Mikats. Du coup, on avait besoin d'un nouveau groupe jeune et dynamique, et c'est comme ça que Tubla Tanka a vu le jour. Donc, à mi-chemin, c'est vrai. C'était un bond en avant incroyable, et ça a marché. J'ai aussi mentionné les conditions d'enregistrement, un studio Weepist, le studio Opus, aujourd'hui rue Nedbalova, là où se trouve aujourd'hui le studio Café.

0: Le premier album de Tublatanka a introduit une musique nouvelle et de nouveaux moyens d'expression lyrique. Comment tout cela s'est-il produit ?
1: Nous avions un groupe et on s'amusait bien, c'était encore le communisme, même si on n'était plus dans les années 50 ou 60, mais au début des années 80. On transformait tout ça en surréalisme. Et c'est de ce surréalisme que sont nées les paroles, comme par exemple la chanson Schlabikar. Schlabikar, c'est un livre pour apprendre à lire. Quand on l'ouvre, on découvre des questions posées aux enfants par l'auteur, comme par exemple, un chien est un paon, un hibou est un chien. On a choisi les phrases qui avait le moins de sens. Du coup, tout ça avait un côté surréaliste, même les costumes à la fin. Mais on était des puristes du rock, imprégnés de rock de qualité et on voulait s'exprimer à travers le rock. On voulait jouer du rock. Je qualifie notre travail de rock mélodique.
0: En plus d'écrire des paroles, Martin Sarvache est aussi devenu le manager de Tublatanka. Qu'est-ce qui a précédé leur future célébrité ?
1: L'histoire slovaque l'a démontré à maintes reprises. L'impact le plus fort vient de l'extérieur, dans notre cas de Tchéquie. J'ai feuilleté les annuaires, cherché des institutions culturelles, j'ai passé des appels interurbains, j'ai appelé encore et encore, et soudain, d'une manière totalement inattendue, un certain Mirek Tuma, musicien très influent et très talentueux, m'a appelé. Jaromír Tuma, il semblait avoir remarqué cet album et par la même occasion, il nous a recommandé pour le festival de Hradec Králové où le groupe a fait ses débuts en République tchèque avec le groupe Citron. Depuis, je crois que le groupe a pris son envol. Et bien sûr, il est aussi arrivé en Slovaquie, mais à ses débuts, il jouait dans de toutes petites salles avec seulement 8 personnes. Et petit à petit, dans ces centres culturels où travaillaient des gens courageux, car cela demandait encore du courage. C'était parfois l'épopée, comme quand nous avons loupé le bus et que nous sommes arrivés une heure en retard, en hiver, dans deux voitures gigoulis, alors que les gens nous attendaient. C'était plus que de la musique.

0: Dubla Tanka a toujours mis l'accent sur les compositions originales, les bons textes et un slovaque correct.
1: À l'époque, l'ambiance était différente, par exemple, comparée à la musique pop et au marché tchèque. On accordait beaucoup plus d'importance aux compositions originales. C'est un point important. Ça signifie que les chanteurs n'avaient pas le temps de massacrer leur anglais, de se rendre compte ensuite « Ah, je vais chanter en slovaque et je ne connais pas du tout le rythme ». Non, pas que je doive l'apprendre, mais dès mon plus jeune âge, à la maternelle, chantant, les enfants autour du feu, les chansons folkloriques, les gens l'avaient tout simplement. Bien plus qu'aujourd'hui. De nos jours, c'est un vrai problème quand quelqu'un se met à chanter en slovaque, de peur que ça sonne comme quelque chose de 1979 ou 74. Le slovaque était travaillé complètement différemment. Je peux en témoigner, même dans cette école, il y a beaucoup de théories, mais le rythme de cette langue, sans parler de l'aspect spirituel, la façon dont ces histoires sont créées, tout cela a une structure. J'ai aussi appris qu'il faut accepter l'avis du chef d'orchestre, du chanteur, et de quelqu'un comme Mathieu, l'arrangeur, qui avait pensé dès le départ. Il faut accepter cet avis, même si ça fait mal, surtout quand on est jeune et qu'on a des problèmes d'ego. Mais c'est seulement dans ce travail d'équipe que le résultat se crée, même s'il n'est pas entièrement de moi. Quand quelqu'un s'impose et joue les cools, sans y mettre de la verve, de l'énergie, de la sincérité, de la persuasion, alors les paroles peuvent devenir vraiment n'importe quoi.
0: Comment Martin Sarvaš a-t-il évalué les débuts de Dubla Tanka l'année dernière lors de la célébration du 40e anniversaire de son premier album et quelle chanson de ce premier album le caractérise le plus ?
1: Tout le monde a contribué à ce miracle, car c'est un exploit rare en Slovaquie. Un groupe qui n'a pas été fondé par des producteurs, mais qui a véritablement bâti son succès sur cette amitié. Je m'inspire donc davantage des témoignages. Je ne percevais pas mes paroles d'une manière ou d'une autre. Par exemple, quand on me demande de citer une chanson, évidemment, ce sont des classiques. Ou peu importe comment on les appelle maintenant. Je pense que la chanson la plus emblématique de Dubla Tanka est celle de cet album, une chanson originale sans aucune influence extérieure. Zaitra, demain. Ce groove est incroyable.

0: Vous écoutiez la rubrique musicale du samedi sur Radio Slovaquie Internationale et c'est aussi le moment de réécouter les extraits de la semaine.
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0: Nous évoquerons d'abord la Journée européenne des langues avec LingvaFest. Et ensuite, nous évoquerons les pommes de terre.
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0: Célébrée chaque année le 26 septembre, la Journée européenne des langues a été instaurée en 2001 à l'initiative conjointe du Conseil de l'Europe et de la Commission européenne. Les citoyens des 46 États membres du Conseil de l'Europe sont encouragés à découvrir et à apprendre des langues à tout âge, que ce soit dans le cadre de l'éducation formelle ou en dehors de celle-ci. Cette action reflète la conviction commune du Conseil de l'Europe et de la Commission européenne selon laquelle la diversité linguistique constitue à la fois un levier puissant pour favoriser la compréhension interculturelle et un élément fondamental du riche patrimoine culturel de l'Europe.
2: Comme l'explique sur les réseaux sociaux Barbara Tricoar de la représentation en Slovaquie, la Commission européenne fut ravie d'avoir été à nouveau le principal partenaire du festival de langue LingvaFest. Ce festival a accueilli cette année un nombre record de 6000 participants. Pour la Commission européenne, cette augmentation constante témoigne de l'intérêt et de la pertinence que les langues suscitent chez les jeunes.
0: Le festival des langues LingvaFest est organisé à l'occasion de la Journée européenne des langues. Nous commémorons officiellement cette journée en Europe le 26 septembre, mais le LingvaFest se déroule un peu plus tôt, précisément parce qu'il suscite un vif intérêt. Les locaux de l'Université de l'économie sont disponibles les 10 et 11 septembre, juste avant le début du semestre.
2: Peter Balázs est espérantiste et l'organisateur officiel de LingvaFest. Il revient sur ce festival dans les studios de RSI. Voici le résumé des activités de cette édition.
0: Nous proposons plus de 65 conférences, présentations et ateliers. Plus de 18 ou 19 langues sont présentées à ce festival. Il y a un programme culturel et musical.
2: Voici un riche programme impossible à détailler. Des cours express étaient organisés en ligne pour ceux qui ne pouvaient y assister physiquement. Par exemple, celui sur la langue des signes avec le couple Wojciechowski. Monsieur Balázs dresse le profil des visiteurs.
0: Il n'y a pas de limite d'âge pour ce festival, mais le programme est conçu pour être intéressant et accessible principalement aux lycéens. Nous accueillons également un grand nombre de visiteurs issus du collège. Les élèves constituent donc notre public cible, mais aussi les étudiants d'enseignement supérieur, de l'université, du troisième âge, ou toute personne intéressée par les langues, tout le monde est le bienvenu.
2: La Tombola est un programme très populaire et attractif. Quelle est sa particularité?
0: Tout le monde gagne, au minimum un stylo pour étudier. Un billet sur deux est gagnant.
2: Il n'y a pas que des conférences au programme, il y a aussi des jeux et des concerts.
0: Dans le cadre du programme culturel, nous sommes ravis d'annoncer que l'année dernière et cette année encore, nous aurons un très beau concert intitulé « Ukulélé sans frontières », des chansons qui retiennent et qui relient les langues et les cultures. Il s'agit d'un groupe de Bratislava appelé l'Orchestre de Ukulélé de Bratislava. Ce sont des musiciens formidables qui jouent des chansons du monde entier sur cette mini-guitare qu'est le ukulélé.
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0: Célébrée chaque année le 26 septembre, la Journée européenne des langues a été instaurée en 2001 à l'initiative conjointe du Conseil de l'Europe et de la Commission européenne. Les citoyens des 46 États membres du Conseil de l'Europe sont encouragés à découvrir et à apprendre des langues à tout âge, que ce soit dans le cadre de l'éducation formelle ou en dehors de celle-ci. Cette action reflète la conviction commune du Conseil de l'Europe et de la Commission européenne selon laquelle la diversité linguistique constitue à la fois un levier puissant pour favoriser la compréhension interculturelle et un élément fondamental du riche patrimoine culturel de l'Europe.
2: Comme l'explique sur les réseaux sociaux Barbara Tricoar de la représentation en Slovaquie, la Commission européenne fut ravie d'avoir été à nouveau le principal partenaire du festival de langue LingvaFest. Ce festival a accueilli cette année un nombre record de 6 000 participants. Pour la Commission européenne, cette augmentation constante témoigne de l'intérêt et de la pertinence que les langues suscitent chez les jeunes.
0: Le Festival des langues, LingvaFest, est organisé à l'occasion de la Journée européenne des langues. Nous commémorons officiellement cette journée en Europe le 26 septembre, mais le LingvaFest se déroule un peu plus tôt, précisément parce qu'il suscite un vif intérêt. Les locaux de l'Université de l'économie sont disponibles les 10 et 11 septembre, juste avant le début du semestre.
2: Peter Balázs est espérantiste et l'organisateur officiel de LingvaFest. Il revient sur ce festival dans les studios de RSI. Voici le résumé des activités de cette édition.
0: Nous proposons plus de 65 conférences, présentations et ateliers. Plus de 18 ou 19 langues sont présentées à ce festival. Il y a un programme culturel et musical.
2: Voici un riche programme impossible à détailler. Des cours express étaient organisés en ligne pour ceux qui ne pouvaient y assister physiquement. Par exemple, celui sur la langue des signes avec le couple Wojciechowski. Monsieur Balázs dresse le profil des visiteurs.
0: Il n'y a pas de limite d'âge pour ce festival, mais le programme est conçu pour être intéressant et accessible principalement aux lycéens. Nous accueillons également un grand nombre de visiteurs issus du collège. Les élèves constituent donc notre public cible, mais aussi les étudiants d'enseignement supérieur, de l'université, du troisième âge, ou toute personne intéressée par les langues, tout le monde est le bienvenu.
2: La Tombola est un programme très populaire et attractif. Quelle est sa particularité?
0: Tout le monde gagne, au minimum un stylo pour étudier. Un billet sur deux est gagnant.
2: Il n'y a pas que des conférences au programme, il y a aussi des jeux et des concerts.
0: Dans le cadre du programme culturel, nous sommes ravis d'annoncer que l'année dernière et cette année encore, nous aurons un très beau concert intitulé « Ukulélé sans frontières », des chansons qui retiennent et qui relient les langues et les cultures. Il s'agit d'un groupe de Bratislava appelé l'Orchestre de Ukulélé de Bratislava. Ce sont des musiciens formidables qui jouent des chansons du monde entier sur cette mini-guitare qu'est le ukulélé. De plus, il y a un programme très intéressant et très populaire, non seulement lors de cet événement, mais aussi lors d'autres que nous organisons. Par exemple, pour les polyglottes, il y a le fameux quiz musique-langue préparé chaque année pour nous par un polyglotte français. Notre collègue Mathieu Desplantes a vécu plusieurs années en Slovaquie, il parle donc slovaque. Le but principal de ce quiz est de deviner la langue d'un court extrait musical de 10 à 20 secondes. C'est un jeu très intéressant et populaire et on peut être surpris de voir à quel point certaines chansons peuvent être difficiles ou faciles à reconnaître.
2: La Slovaquie est un petit pays entouré d'autres nations et nous devrions connaître les langues de nos voisins tchèques, polonais, hongrois et autrichiens. Monsieur Balázs revient sur l'importance de connaître au moins deux langues de nos jours.
0: Maîtriser les langues étrangères est utile, que l'on soit un petit ou un grand pays. Et paradoxalement, c'est même plus important pour les petits pays de maîtriser les langues des autres, qu'il s'agisse de pays voisins ou des langues officielles des grands pays.
2: On dit qu'à l'ère de l'intelligence artificielle où les technologies peuvent grandement faciliter la traduction d'articles ou de documents, l'apprentissage des langues deviendra moins indispensable. Monsieur Balázs ne pense que ce soit une bonne idée. Il y a de nombreuses raisons à cela, l'une d'elles étant bien sûr de pouvoir communiquer.
0: Mais il y a aussi d'autres raisons, car comme le dit le célèbre proverbe slovaque « Koľko jazykov vieš, toľkokrát si človekom »« Tu seras autant de fois homme que tu connais de langues ». À propos des langues, vous savez, en tant qu'être humain, on apprend souvent grâce à l'apprentissage d'une langue étrangère, non seulement la langue elle-même, mais aussi la culture de ces personnes plus profondément. On comprend beaucoup mieux, par exemple, pourquoi elles réagissent comme elles le font, leur vision du monde, leur motivation, etc. Ainsi, une personne parvient vraiment à toucher le cœur de son interlocuteur en connaissant la langue de l'autre.
2: Selon lui, la connaissance des langues contribue-t-elle à l'élimination de la xénophobie, du nationalisme, etc.?
0: C'est certainement l'un des objectifs de ce festival des langues. Je peux l'affirmer, d'après ma propre expérience, mais aussi grâce à celle de notre association. Nous organisons ces festivals de langues, mais aussi les plus grands rassemblements de polyglottes au monde. Et personnellement, je n'ai jamais rencontré de polyglotte xénophobe. Quelqu'un qui parlerait 10 langues, par exemple, et qui serait refermé sur lui-même, affirmant que seule sa langue, ou la nôtre, est la meilleure. Plus une personne est ouverte d'esprit, c'est-à-dire plus elle parle d'autres langues, plus elle développe sa compréhension, plus elle élargit ses frontières et plus elle acquiert de connaissances.
2: Dans cet extrait de l'une des conférences en ligne, il est dit que si tout le monde ou presque maîtrise l'anglais, connaître d'autres langues étrangères est un plus pour les entreprises. Monsieur Balage revient sur la position dominante de la langue étrangère la plus populaire.
0: La question est de savoir si l'anglais devrait avoir une position aussi prépondérante, qui malheureusement se justifie de plusieurs manières. Il existe diverses études qui montrent que l'anglais est en quelque sorte un ennemi du multilinguisme. C'est précisément à cause de son hégémonie. L'anglais tente de remplacer les autres langues, les langues minoritaires, et étouffe le multilinguisme. C'est un phénomène inévitable car c'est lié à la géopolitique comme cela a toujours été le cas par le passé. Malheureusement, jusqu'à aujourd'hui, le système fonctionne de telle sorte que la langue du plus fort, du plus puissant, est utilisée, comme c'était le cas pour l'Empire romain. Donc, c'était le latin à l'époque, quand on avait essentiellement l'Autriche-Hongrie, puis le hongrois, l'allemand, puis le russe comme matière obligatoire. Actuellement, c'est paradoxalement l'anglais obligatoire. On peut se demander ce qui se passera dans 10, 20, 50 ou 100 ans. On voit tous que le modèle anglo-saxon du monde n'est peut-être pas éternel, comme tous ceux du passé.
2: Parmi les cours proposés, il y avait le chinois.
0: On peut se demander si, par exemple, les pays du BRICS joueront un rôle plus important dans leur langue. La Chine progresse actuellement dans tous les domaines, que ce soit sur le plan économique, politique ou autre. Il est logique que parallèlement à cette croissance économique, la puissance chinoise progresse également. De plus, notre Festival des langues accueillera l'Institut Confucius, une conférence sur la Chine et un cours intensif de chinois.
3: Ni men hao. Yes, ni men hao.
4: Budeme mať ale napríklad na festivale aj arabčinu poprvýkrát. Som veľmi rád, že aj
0: pour la première fois l'arabe sera également présent. Je suis ravi que l'arabe soit aussi au programme car c'est une langue non négligeable dans le monde. Cependant, la question se pose de savoir comment évoluera le monde dans un contexte aussi multilingue qui deviendra peut-être multipolaire et non plus basé sur une seule langue. Personnellement, l'espéranto est la langue qui me tient le plus à cœur car c'est grâce à elle que j'ai pu participer à ces activités. De plus, c'est une langue neutre, politiquement neutre, et facile à apprendre. Je serais donc très heureux si cela contribuait à sa diffusion.
2: Peter Balage, organisateur officiel de LinguaFest, était reçu dans les studios de RSI avant le Festival des langues. Un entretien mené par notre collègue Tatiana Jitnikova. Tous les extraits proviennent des cours en ligne disponibles sur LinguaFest.
0: Voilà, votre émission du samedi est terminée. Demain dimanche, je vous retrouve pour un nouvel épisode de notre série sur les 100 ans de la radio et les 70 ans de la télévision. Et je serai au rendez-vous pour lancer la semaine ce lundi. 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
1: Chers auditeurs francophones de Radio Slovaquie Internationale, bienvenue dans votre émission de ce samedi 26 septembre 2026. Cette émission se déroule en deux temps. D'abord, la rubrique musicale slovaque, préparée par Radomir Mecha. Les carrefours de la musique honoreront la mémoire de Martin Sarvaš et le premier album de Tubla Tanka. Ensuite, les extraits des émissions de la semaine écoulée sur Radio Slovaquie Internationale en français. Nous sommes le 26 septembre, date de la Journée européenne des langues. Nous évoquerons donc Lingvarfest, puis nous parlerons pommes de terre. Jacques Oflak est au micro avec Zuzana Jolnajova, Romana Šunderlíková est au mixage et Radomir Mecha à la programmation musicale. Nous commençons d'ailleurs en musique. Bonne écoute.
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2: Au début des vacances d'été, nous avons appris la triste nouvelle du décès soudain et inattendu du parolier, poète et figure emblématique de la scène musicale slovaque, Martin Sarvaš. Il est décédé le 1er juillet à l'âge de 65 ans. Ses textes ont connu un grand succès. Le groupe avec lequel il a débuté sa brillante carrière est devenu légendaire. Il a soutenu Tubla Tanka dès ses débuts. Leur premier album a été marquant, comme nous pouvons nous en rappeler avec lui et le leader du groupe, Mathieu Durinda, dans une interview tirée des archives. Comment ce duo d'auteurs talentueux s'est-il rencontré?
1: C'est Duro Černý qui m'a dit « Je connais un excellent parolier, Martin Sarvaš. Il écrit de la poésie, de la prose. Et puis, quand j'ai vu Sarvaš pour la première fois, j'ai réalisé que je le connaissais déjà de vue. J'étais un jour au bar à vin Visoka Štyri-Sat-Štyri. Martin Sarvaš lisait ses textes en prose et en poésie devant les gens. Un de mes amis m'a dit « C'est Sarvaš, il est passionné, il écrit très bien ». Duro Černý a alors suggéré d'essayer avec Sarvaš, persuadé qu'il écrirait quelque chose de bien.
2: Voilà comment Mathieu Durinda évoque leur rencontre. Comment Martin Sarvaš se souvient-il de leur début?
1: Eh bien, j'ai toujours aimé la musique et à l'époque, j'écoutais de tout, du glam rock à Diego Ursini. Puis, je me suis laissé emporter, j'ai commencé à écrire des poèmes et je pensais pouvoir charmer quelqu'un avec ça. Et puis, Černý et moi, on s'est rencontrés un peu par hasard, lors d'une soirée, si on veut. On était au lycée ensemble, enfin, il avait un an de moins que moi, parce que les choses se sont passées différemment pour moi. Il venait d'une famille de pentathlètes. Moi, je faisais du pentathlon moderne. On se connaissait, nos familles aussi. Et il m'a recommandé à Mathieu parce que je travaillais déjà avec Ipsac, avec qui il jouait depuis un moment. Et j'avais, je crois, déjà enregistré un album avec Ljubo Belak. J'ai franchi une étape importante, disons celle d'être déjà un peu connu. Il y avait une vague de jeunes talents, c'était en janvier 83 et l'album a été enregistré en 84.
2: Ça se passait très vite pour un groupe d'amateurs à l'époque. Comment ont-ils fait?
1: Il y a une légende selon laquelle un auteur inconnu avec qui j'étais brouillé a décrit des décennies plus tard les affiches de Tubla Tanka placardées partout à Bratislava. Le directeur de la maison d'édition Opus, en voyant cela, aurait déclaré qu'un groupe aussi présent à Bratislava n'avait pas son propre album. Ce qui était vrai en partie, mais il y avait aussi un plan éditorial qui prévoyait la sortie d'autres groupes, disons, qui se sont séparés entre-temps, notamment des Mikats. Du coup, on avait besoin d'un nouveau groupe jeune et dynamique, et c'est comme ça que Tubla Tanka a vu le jour. Donc, à mi-chemin, c'est vrai. C'était un bond en avant incroyable, et ça a marché. J'ai aussi mentionné les conditions d'enregistrement, un studio 8 pistes, le studio Opus, aujourd'hui rue Nedbalova, là où se trouve aujourd'hui le studio Café.

0: Le premier album de Tublatanka introduit une musique nouvelle et de nouveaux moyens d'expression lyrique. Comment tout cela s'est-il produit ?
1: Nous avions un groupe et on s'amusait bien, c'était encore le communisme, même si on n'était plus dans les années 50 ou 60, mais au début des années 80. On transformait tout ça en surréalisme. Et c'est de ce surréalisme que sont nées les paroles, comme par exemple la chanson Schlabikar. Schlabikar, c'est un livre pour apprendre à lire. Quand on l'ouvre, on découvre des questions posées aux enfants par l'auteur, comme par exemple, un chien est un paon, un hibou est un chien. On a choisi les phrases qui avait le moins de sens. Du coup, tout ça avait un côté surréaliste, même les costumes à la fin. Mais on était des puristes du rock, imprégnés de rock de qualité et on voulait s'exprimer à travers le rock. On voulait jouer du rock. Je qualifie notre travail de rock mélodique.
0: En plus d'écrire des paroles, Martin Sarvache est aussi devenu le manager de Tublatanka. Qu'est-ce qui a précédé leur future célébrité ?
1: L'histoire slovaque l'a démontré à maintes reprises. L'impact le plus fort vient de l'extérieur, dans notre cas de Tchéquie. J'ai feuilleté les annuaires, cherché des institutions culturelles, j'ai passé des appels interurbains. J'ai appelé encore et encore, et soudain, d'une manière totalement inattendue, un certain Mirek Tuma, musicien très influent et très talentueux, m'a appelé. Jaromír Tuma, il semblait avoir remarqué cet album et par la même occasion, il nous a recommandé pour le festival de Hradec Králové où le groupe a fait ses débuts en République tchèque avec le groupe Citron. Depuis, je crois que le groupe a pris son envol. Et bien sûr, il est aussi arrivé en Slovaquie, mais à ses débuts, il jouait dans de toutes petites salles avec seulement 8 personnes. Et petit à petit, dans ces centres culturels où travaillaient des gens courageux, car cela demandait encore du courage. C'était parfois l'épopée, comme quand nous avons loupé le bus et que nous sommes arrivés une heure en retard, en hiver, dans deux voitures gigoulis, alors que les gens nous attendaient. C'était plus que de la musique.

0: Dublatanka toujours met l'accent sur les compositions originales, les bons textes et un slovaque correct.
1: À l'époque, l'ambiance était différente. Par exemple, comparé à la musique pop et au marché tchèque, on accordait beaucoup plus d'importance aux compositions originales. C'était un point important. Ça signifie que les chanteurs n'avaient pas le temps de massacrer leur anglais, de se rendre compte ensuite « Ah, je vais chanter en slovaque et je ne connais pas du tout le rythme ». Non, pas que je doive l'apprendre, mais dès mon plus jeune âge, à la maternelle, en chantant, les enfants autour du feu, les chansons folkloriques, les gens l'avaient tout simplement. En eux, bien plus qu'aujourd'hui. De nos jours, c'est un vrai problème quand quelqu'un se met à chanter en slovaque, de peur que ça sonne comme quelque chose de 1979 ou 74. Le slovaque était travaillé complètement différemment. Je peux en témoigner, même dans cette école, il y a beaucoup de théories, mais le rythme de cette langue, sans parler de l'aspect spirituel, la façon dont ces histoires sont créées, tout cela a une structure. J'ai aussi appris qu'il faut accepter l'avis du chef d'orchestre, du chanteur, et de quelqu'un comme Mathieu, l'arrangeur, qui avait pensé dès le départ. Il faut accepter cet avis, même si ça fait mal, surtout quand on est jeune et qu'on a des problèmes d'ego. Mais c'est seulement dans ce travail d'équipe que le résultat se crée, même s'il n'est pas entièrement de moi. Quand quelqu'un s'impose et joue les cools, sans y mettre de la verve, de l'énergie, de la sincérité, de la persuasion, alors les paroles peuvent devenir vraiment n'importe quoi.
0: Comment Martin Sarvache a-t-il évalué les débuts de Dublatanka l'année dernière lors de la célébration du 40e anniversaire de son premier album et quelle chanson de ce premier album le caractérise le plus ?
1: Tout le monde a contribué à ce miracle, car c'est un exploit rare en Slovaquie. Un groupe qui n'a pas été fondé par des producteurs, mais qui a véritablement bâti son succès sur cette amitié. Je m'inspire donc davantage des témoignages. Je ne percevais pas mes paroles d'une manière ou d'une autre. Par exemple, quand on me demande de citer une chanson, évidemment, ce sont des classiques. Ou peu importe comment on les appelle maintenant. Je pense que la chanson la plus emblématique de Dublatanka est celle de cet album, une chanson originale sans aucune influence extérieure. Zaitra, demain. Ce groove est incroyable.

0: Vous écoutiez la rubrique musicale du samedi sur Radio Slovaquie Internationale et c'est aussi le moment de réécouter les extraits de la semaine.
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0: Nous évoquerons d'abord la journée européenne des langues avec LingvaFest. Et ensuite, nous évoquerons les pommes de terre.
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0: Célébrée chaque année le 26 septembre, la journée européenne des langues a été instaurée en 2001 à l'initiative conjointe du Conseil de l'Europe et de la Commission européenne. Les citoyens des 46 États membres du Conseil de l'Europe sont encouragés à découvrir et à apprendre des langues à tout âge, que ce soit dans le cadre de l'éducation formelle ou en dehors de celle-ci. Cette action reflète la conviction commune du Conseil de l'Europe et de la Commission européenne selon laquelle la diversité linguistique constitue à la fois un levier puissant pour favoriser la compréhension interculturelle et un élément fondamental du riche patrimoine culturel de l'Europe.
2: Comme l'explique sur les réseaux sociaux Barbara Tricoar de la représentation en Slovaquie, la Commission européenne fut ravie d'avoir été à nouveau le principal partenaire du Festival des langues LingvaFest. Ce festival a accueilli cette année un nombre record de 6000 participants. Pour la Commission européenne, cette augmentation constante témoigne de l'intérêt et de la pertinence que les langues suscitent chez les jeunes.
0: Le Festival des langues LingvaFest est organisé à l'occasion de la Journée européenne des langues. Nous commémorons officiellement cette journée en Europe le 26 septembre, mais le LingvaFest se déroule un peu plus tôt, précisément parce qu'il suscite un vif intérêt. Les locaux de l'Université de l'économie sont disponibles les 10 et 11 septembre, juste avant le début du semestre.
2: Peter Balázs est espérantiste et l'organisateur officiel de LingvaFest. Il revient sur ce festival dans les studios de RSI. Voici le résumé des activités de cette édition.
0: Nous proposons plus de 65 conférences, présentations et ateliers. Plus de 18 ou 19 langues sont présentées à ce festival. Il y a un programme culturel et musical.
2: Voici un riche programme impossible à détailler. Des cours express étaient organisés en ligne pour ceux qui ne pouvaient y assister physiquement. Par exemple, celui sur la langue des signes avec le couple Wojciechowski. Monsieur Balázs dresse le profil des visiteurs.
0: Il n'y a pas de limite d'âge pour ce festival, mais le programme est conçu pour être intéressant et accessible principalement aux lycéens. Nous accueillons également un grand nombre de visiteurs issus du collège. Les élèves constituent donc notre public cible, mais aussi les étudiants d'enseignement supérieur, de l'université, du troisième âge, ou toute personne intéressée par les langues, tout le monde est le bienvenu.
2: La Tombola est un programme très populaire et attractif. Quelle est sa particularité?
0: Tout le monde gagne, au minimum un stylo pour étudier. Un billet sur deux est gagnant.
2: Il n'y a pas que des conférences au programme, il y a aussi des jeux et des concerts.
0: Dans le cadre du programme culturel, nous sommes ravis d'annoncer que l'année dernière et cette année encore, nous aurons un très beau concert intitulé « Ukulélé sans frontières », des chansons qui retiennent et qui relient les langues et les cultures. Il s'agit d'un groupe de Bratislava appelé l'Orchestre de Ukulélé de Bratislava. Ce sont des musiciens formidables qui jouent des chansons du monde entier sur cette mini-guitare qu'est le ukulélé.
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0: Célébrée chaque année le 26 septembre, la Journée européenne des langues a été instaurée en 2001 à l'initiative conjointe du Conseil de l'Europe et de la Commission européenne. Les citoyens des 46 États membres du Conseil de l'Europe sont encouragés à découvrir et à apprendre des langues à tout âge, que ce soit dans le cadre de l'éducation formelle ou en dehors de celle-ci. Cette action reflète la conviction commune du Conseil de l'Europe et de la Commission européenne selon laquelle la diversité linguistique constitue à la fois un levier puissant pour favoriser la compréhension interculturelle et un élément fondamental du riche patrimoine culturel de l'Europe.
2: Comme l'explique sur les réseaux sociaux Barbara Tricoar de la représentation en Slovaquie, la Commission européenne fut ravie d'avoir été à nouveau le principal partenaire du Festival des langues LingvaFest. Ce festival a accueilli cette année un nombre record de 6000 participants. Pour la Commission européenne, cette augmentation constante témoigne de l'intérêt et de la pertinence que les langues suscitent chez les jeunes.
0: Le festival des langues Lingua Fest est organisé à l'occasion de la Journée européenne des langues. Nous commémorons officiellement cette journée en Europe le 26 septembre, mais le Lingua Fest se déroule un peu plus tôt, précisément parce qu'il suscite un vif intérêt. Les locaux de l'Université de l'économie sont disponibles les 10 et 11 septembre, juste avant le début du semestre.
2: Peter Balázs est espérantiste et l'organisateur officiel de LinguaFest. Il revient sur ce festival dans les studios de RSI. Voici le résumé des activités de cette édition.
0: Nous proposons plus de 65 conférences, présentations et ateliers. Plus de 18 ou 19 langues sont présentées à ce festival. Il y a un programme culturel et musical.
2: Voici un riche programme impossible à détailler. Des cours express étaient organisés en ligne pour ceux qui ne pouvaient y assister physiquement. Par exemple, celui sur la langue des signes avec le couple Wojciechowski. Monsieur Balázs dresse le profil des visiteurs.
0: Il n'y a pas de limite d'âge pour ce festival, mais le programme est conçu pour être intéressant et accessible principalement aux lycéens. Nous accueillons également un grand nombre de visiteurs issus du collège. Les élèves constituent donc notre public cible, mais aussi les étudiants d'enseignement supérieur, de l'université, du troisième âge, ou toute personne intéressée par les langues, tout le monde est le bienvenu.
2: La Tombola est un programme très populaire et attractif. Quelle est sa particularité?
0: Tout le monde gagne, au minimum un stylo pour étudier. Un billet sur deux est gagnant.
2: Il n'y a pas que des conférences au programme, il y a aussi des jeux et des concerts.
0: Dans le cadre du programme culturel, nous sommes ravis d'annoncer que l'année dernière et cette année encore, nous aurons un très beau concert intitulé « Ukulélé sans frontières », des chansons qui retiennent et qui relient les langues et les cultures. Il s'agit d'un groupe de Bratislava appelé l'Orchestre de Ukulélé de Bratislava. Ce sont des musiciens formidables qui jouent des chansons du monde entier sur cette mini-guitare qu'est le ukulélé. De plus, il y a un programme très intéressant et très populaire, non seulement lors de cet événement, mais aussi lors d'autres que nous organisons. Par exemple, pour les polyglottes, il y a le fameux quiz Music Lang, préparé chaque année pour nous par un polyglotte français. Notre collègue Mathieu Desplantes a vécu plusieurs années en Slovaquie, il parle donc slovaque. Le but principal de ce quiz est de deviner la langue d'un court extrait musical de 10 à 20 secondes. C'est un jeu très intéressant et populaire, et on peut être surpris de voir à quel point certaines chansons peuvent être difficiles ou faciles à reconnaître.
2: La Slovaquie est un petit pays entouré d'autres nations et nous devrions connaître les langues de nos voisins tchèques, polonais, hongrois et autrichiens. Monsieur Balázs revient sur l'importance de connaître au moins deux langues de nos jours.
0: Maîtriser les langues étrangères est utile, que l'on soit un petit ou un grand pays. Et paradoxalement, c'est même plus important pour les petits pays de maîtriser les langues des autres, qu'il s'agisse de pays voisins ou des langues officielles des grands pays.
2: On dit qu'à l'ère de l'intelligence artificielle où les technologies peuvent grandement faciliter la traduction d'articles ou de documents, l'apprentissage des langues deviendra moins indispensable. Monsieur Balázs ne pense que ce soit une bonne idée. Il y a de nombreuses raisons à cela, l'une d'elles étant bien sûr de pouvoir communiquer.
0: Mais il y a aussi d'autres raisons, car comme le dit le célèbre proverbe slovaque « Kolko jazykov vieš, toľko krát si človekom »« Tu seras autant de fois homme que tu connais de langues ». À propos des langues, vous savez, en tant qu'être humain, on apprend souvent grâce à l'apprentissage d'une langue étrangère, non seulement la langue elle-même, mais aussi la culture de ces personnes plus profondément. On comprend beaucoup mieux, par exemple, pourquoi elles réagissent comme elles le font, leur vision du monde, leur motivation, etc. Ainsi, une personne parvient vraiment à toucher le cœur de son interlocuteur en connaissant la langue de l'autre.
2: Selon lui, la connaissance des langues contribue-t-elle à l'élimination de la xénophobie, du nationalisme, etc.?
0: C'est certainement l'un des objectifs de ce festival des langues. Je peux l'affirmer, d'après ma propre expérience, mais aussi grâce à celle de notre association. Nous organisons ces festivals de langues, mais aussi les plus grands rassemblements de polyglottes au monde. Et personnellement, je n'ai jamais rencontré de polyglotte xénophobe. Quelqu'un qui parlerait 10 langues, par exemple, et qui serait refermé sur lui-même, affirmant que seule sa langue, ou la nôtre, est la meilleure. Plus une personne est ouverte d'esprit, c'est-à-dire plus elle parle d'autres langues, plus elle développe sa compréhension, plus elle élargit ses frontières, et plus elle acquiert de connaissances.
2: Dans cet extrait de l'une des conférences en ligne, il est dit que si tout le monde ou presque maîtrise l'anglais, connaître d'autres langues étrangères est un plus pour les entreprises. Monsieur Balage revient sur la position dominante de la langue étrangère la plus populaire.
0: La question est de savoir si l'anglais devrait avoir une position aussi prépondérante, qui malheureusement se justifie de plusieurs manières. Il existe diverses études qui montrent que l'anglais est en quelque sorte un ennemi du multilinguisme. C'est précisément à cause de son hégémonie. L'anglais tente de remplacer les autres langues, les langues minoritaires, et étouffe le multilinguisme. C'est un phénomène inévitable car c'est lié à la géopolitique comme cela a toujours été le cas par le passé. Malheureusement, jusqu'à aujourd'hui, le système fonctionne de telle sorte que la langue du plus fort, du plus puissant, est utilisée, comme c'était le cas pour l'Empire romain. Donc, c'était le latin à l'époque, quand on avait essentiellement l'Autriche-Hongrie, puis le hongrois, l'allemand, puis le russe comme matière obligatoire. Actuellement, c'est paradoxalement l'anglais obligatoire. On peut se demander ce qui se passera dans 10, 20, 50 ou 100 ans. On voit tous que le modèle anglo-saxon du monde n'est peut-être pas éternel, comme tous ceux du passé.
2: Parmi les cours proposés, il y avait le chinois.
0: On peut se demander si, par exemple, les pays du BRICS joueront un rôle plus important dans leur langue. La Chine progresse actuellement dans tous les domaines, que ce soit sur le plan économique, politique ou autre. Il est logique que parallèlement à cette croissance économique, la puissance chinoise progresse également. De plus, notre Festival des langues accueillera l'Institut Confucius, une conférence sur la Chine et un cours intensif de chinois.
3: Ni men hao. Yes, ni men hao.
4: Budeme mať ale napríklad na festivale aj arabčinu poprvýkrát. Som veľmi rád, že aj
0: pour la première fois l'arabe sera également présent. Je suis ravi que l'arabe soit aussi au programme car c'est une langue non négligeable dans le monde. Cependant, la question se pose de savoir comment évoluera le monde dans un contexte aussi multilingue qui deviendra peut-être multipolaire et non plus basé sur une seule langue. Personnellement, l'espéranto est la langue qui me tient le plus à cœur car c'est grâce à elle que j'ai pu participer à ces activités. De plus, c'est une langue neutre, politiquement neutre, et facile à apprendre. Je serais donc très heureux si cela contribuait à sa diffusion.
2: Peter Balage, organisateur officiel de LinguaFest, était reçu dans les studios de RSI avant le Festival des langues. Un entretien mené par notre collègue Tatiana Jitnikova. Tous les extraits proviennent des cours en ligne disponibles sur LinguaFest.
0: Voilà, votre émission du samedi est terminée. Demain dimanche, je vous retrouve pour un nouvel épisode de notre série sur les 100 ans de la radio et les 70 ans de la télévision. Et je serai au rendez-vous pour lancer la semaine ce lundi. À la prochaine et d'ici là, chers auditeurs, restez à l'écoute de Radio Slovaquie Internationale.

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1: Chers auditeurs francophones de Radio Slovaquie Internationale, bienvenue dans votre émission de ce samedi 26 septembre 2026. Cette émission se déroule en deux temps. D'abord, la rubrique musicale slovaque, préparée par Radomir Mecha. Les carrefours de la musique honoreront la mémoire de Martin Sarvaš et le premier album de Tubla Tanka. Ensuite, les extraits des émissions de la semaine écoulée sur Radio Slovaquie Internationale en français. Nous sommes le 26 septembre, date de la Journée européenne des langues. Nous évoquerons donc Lingvarfest, puis nous parlerons pommes de terre. Jacques Oflak est au micro avec Zuzana Jolnajova, Romana Šunderlíková est au mixage et Radomir Mecha à la programmation musicale. Nous commençons d'ailleurs en musique. Bonne écoute.
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2: Au début des vacances d'été, nous avons appris la triste nouvelle du décès soudain et inattendu du parolier, poète et figure emblématique de la scène musicale slovaque, Martin Sarvaš. Il est décédé le 1er juillet à l'âge de 65 ans. Ses textes ont connu un grand succès. Le groupe avec lequel il a débuté sa brillante carrière est devenu légendaire. Il a soutenu Tubla Tanka dès ses débuts. Leur premier album a été marquant, comme nous pouvons nous en rappeler avec lui et le leader du groupe, Mathieu Durinda, dans une interview tirée des archives. Comment ce duo d'auteurs talentueux s'est-il rencontré?
1: C'est Duro Černý qui m'a dit « Je connais un excellent parolier, Martin Sarvaš. Il écrit de la poésie, de la prose. Et puis, quand j'ai vu Sarvaš pour la première fois, j'ai réalisé que je le connaissais déjà de vue. J'étais un jour au bar à vin Visoka Štyri-Sač-Tyri. Martin Sarvaš lisait ses textes en prose et en poésie devant les gens. Un de mes amis m'a dit « C'est Sarvaš, il est passionné, il écrit très bien. » Duro Černý a alors suggéré d'essayer avec Sarvaš, persuadé qu'il écrirait quelque chose de bien.
2: Voilà comment Mathieu Durinda évoque leur rencontre. Comment Martin Sarvaš se souvient-il de leur début?
1: Eh bien, j'ai toujours aimé la musique et à l'époque, j'écoutais de tout, du glam rock à Diego Ursini. Puis, je me suis laissé emporter, j'ai commencé à écrire des poèmes et je pensais pouvoir charmer quelqu'un avec ça. Et puis, Černý et moi, on s'est rencontrés un peu par hasard, lors d'une soirée, si on veut. On était au lycée ensemble, enfin, il avait un an de moins que moi, parce que les choses se sont passées différemment pour moi. Il venait d'une famille de pentathlètes. Moi, je faisais du pentathlon moderne. On se connaissait, nos familles aussi. Et il m'a recommandé à Mathieu parce que je travaillais déjà avec Ipsac, avec qui il jouait depuis un moment. Et j'avais, je crois, déjà enregistré un album avec Ljubo Belak. J'ai franchi une étape importante, disons celle d'être déjà un peu connu. Il y avait une vague de jeunes talents, c'était en janvier 83 et l'album a été enregistré en 84.
2: Ça se passait très vite pour un groupe d'amateurs à l'époque. Comment ont-ils fait?
1: Il y a une légende selon laquelle un auteur inconnu avec qui j'étais brouillé a décrit des décennies plus tard les affiches de Tubla Tanka placardées partout à Bratislava. Le directeur de la maison d'édition Opus, en voyant cela, aurait déclaré qu'un groupe aussi présent à Bratislava n'avait pas son propre album. Ce qui était vrai en partie, mais il y avait aussi un plan éditorial qui prévoyait la sortie d'autres groupes, disons, qui se sont séparés entre-temps, notamment des Mikats. Du coup, on avait besoin d'un nouveau groupe jeune et dynamique, et c'est comme ça que Tubla Tanka a vu le jour. Donc, à mi-chemin, c'est vrai. C'était un bond en avant incroyable, et ça a marché. J'ai aussi mentionné les conditions d'enregistrement, un studio 8 pistes, le studio Opus, aujourd'hui rue Nedbalova, là où se trouve aujourd'hui le studio Café.

0: Le premier album de Tublatanka a introduit une musique nouvelle et de nouveaux moyens d'expression lyrique. Comment tout cela s'est-il produit ?
1: Nous avions un groupe et on s'amusait bien. C'était encore le communisme, même si on n'était plus dans les années 50 ou 60, mais au début des années 80. On transformait tout ça en surréalisme. Et c'est de ce surréalisme que sont nées les paroles, comme par exemple la chanson Schlabikar. Schlabikar, c'est un livre pour apprendre à lire. Quand on l'ouvre, on découvre des questions posées aux enfants par l'auteur, comme par exemple, un chien est un paon, un hibou est un chien. On a choisi les phrases qui avait le moins de sens. Du coup, tout ça avait un côté surréaliste, même les costumes à la fin. Mais on était des puristes du rock, imprégnés de rock de qualité et on voulait s'exprimer à travers le rock. On voulait jouer du rock. Je qualifie notre travail de rock mélodique.
0: En plus d'écrire des paroles, Martin Sarvache est aussi devenu le manager de Tublatanka. Qu'est-ce qui a précédé leur future célébrité ?
1: L'histoire slovaque l'a démontré à maintes reprises. L'impact le plus fort vient de l'extérieur, dans notre cas de Tchéquie. J'ai feuilleté les annuaires, cherché des institutions culturelles, j'ai passé des appels interurbains. J'ai appelé encore et encore, et soudain, d'une manière totalement inattendue, un certain Mirek Touma, musicien très influent et très talentueux, m'a appelé. Jaromír Touma, il semblait avoir remarqué cet album et par la même occasion, il nous a recommandé pour le festival de Hradec Králové où le groupe a fait ses débuts en République tchèque avec le groupe Citron. Depuis, je crois que le groupe a pris son envol. Et bien sûr, il est aussi arrivé en Slovaquie, mais à ses débuts, il jouait dans de toutes petites salles avec seulement 8 personnes. Et petit à petit, dans ces centres culturels où travaillaient des gens courageux, car cela demandait encore du courage. C'était parfois l'épopée, comme quand nous avons loupé le bus et que nous sommes arrivés une heure en retard, en hiver, dans deux voitures gigoulis, alors que les gens nous attendaient. C'était plus que de la musique.

0: Dublatanka toujours met l'accent sur les compositions originales, les bons textes et un slovaque correct.
1: À l'époque, l'ambiance était différente, par exemple, comparée à la musique pop et au marché tchèque. On accordait beaucoup plus d'importance aux compositions originales. C'est un point important. Ça signifie que les chanteurs n'avaient pas le temps de massacrer leur anglais, de se rendre compte ensuite « Ah, je vais chanter en slovaque et je ne connais pas du tout le rythme ». Non, pas que je doive l'apprendre, mais dès mon plus jeune âge, à la maternelle, chantant, les enfants autour du feu, les chansons folkloriques, les gens l'avaient tout simplement. Bien plus qu'aujourd'hui. De nos jours, c'est un vrai problème quand quelqu'un se met à chanter en slovaque, de peur que ça sonne comme quelque chose de 1979 ou 74. Le slovaque était travaillé complètement différemment. Je peux en témoigner, même dans cette école, il y a beaucoup de théories, mais le rythme de cette langue, sans parler de l'aspect spirituel, la façon dont ces histoires sont créées, tout cela a une structure. J'ai aussi appris qu'il faut accepter l'avis du chef d'orchestre, du chanteur, et de quelqu'un comme Mathieu, l'arrangeur, qui avait pensé dès le départ. Il faut accepter cet avis, même si ça fait mal, surtout quand on est jeune et qu'on a des problèmes d'ego. Mais c'est seulement dans ce travail d'équipe que le résultat se crée, même s'il n'est pas entièrement de moi. Quand quelqu'un s'impose et joue les cools, sans y mettre de la verve, de l'énergie, de la sincérité, de la persuasion, alors les paroles peuvent devenir vraiment n'importe quoi.
0: Comment Martin Sarvaš a-t-il évalué les débuts de Dublatanka l'année dernière lors de la célébration du 40e anniversaire de son premier album et quelle chanson de ce premier album le caractérise le plus ?
1: Tout le monde a contribué à ce miracle, car c'est un exploit rare en Slovaquie. Un groupe qui n'a pas été fondé par des producteurs, mais qui a véritablement bâti son succès sur cette amitié. Je m'inspire donc davantage des témoignages. Je ne percevais pas mes paroles d'une manière ou d'une autre. Par exemple, quand on me demande de citer une chanson, évidemment, ce sont des classiques. Ou peu importe comment on les appelle maintenant. Je pense que la chanson la plus emblématique de Dublatanka est celle de cet album, une chanson originale sans aucune influence extérieure. Zaitra. Demain, ce groove est incroyable.

0: Vous écoutiez la rubrique musicale du samedi sur Radio Slovaquie Internationale et c'est aussi le moment de réécouter les extraits de la semaine.
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0: Nous évoquerons d'abord la journée européenne des langues avec LingvaFest. Et ensuite, nous évoquerons les pommes de terre.
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0: Célébrée chaque année le 26 septembre, la journée européenne des langues a été instaurée en 2001 à l'initiative conjointe du Conseil de l'Europe et de la Commission européenne. Les citoyens des 46 États membres du Conseil de l'Europe sont encouragés à découvrir et à apprendre des langues à tout âge, que ce soit dans le cadre de l'éducation formelle ou en dehors de celle-ci. Cette action reflète la conviction commune du Conseil de l'Europe et de la Commission européenne selon laquelle la diversité linguistique constitue à la fois un levier puissant pour favoriser la compréhension interculturelle et un élément fondamental du riche patrimoine culturel de l'Europe.
2: Comme l'explique sur les réseaux sociaux Barbara Tricoar de la représentation en Slovaquie, la Commission européenne fut ravie d'avoir été à nouveau le principal partenaire du festival de langues LingvaFest. Ce festival a accueilli cette année un nombre record de 6000 participants. Pour la Commission européenne, cette augmentation constante témoigne de l'intérêt et de la pertinence que les langues suscitent chez les jeunes.
0: Le festival des langues LingvaFest est organisé à l'occasion de la Journée européenne des langues. Nous commémorons officiellement cette journée en Europe le 26 septembre, mais le LingvaFest se déroule un peu plus tôt, précisément parce qu'il suscite un vif intérêt. Les locaux de l'Université de l'économie sont disponibles les 10 et 11 septembre, juste avant le début du semestre.
2: Peter Balázs est espérantiste et l'organisateur officiel de LingvaFest. Il revient sur ce festival dans les studios de RSI. Voici le résumé des activités de cette édition.
0: Nous proposons plus de 65 conférences, présentations et ateliers. Plus de 18 ou 19 langues sont présentées à ce festival. Il y a un programme culturel et musical.
2: Voici un riche programme impossible à détailler. Des cours express étaient organisés en ligne pour ceux qui ne pouvaient y assister physiquement. Par exemple, celui sur la langue des signes avec le couple Wojciechowski. Monsieur Balázs dresse le profil des visiteurs.
0: Il n'y a pas de limite d'âge pour ce festival, mais le programme est conçu pour être intéressant et accessible principalement aux lycéens. Nous accueillons également un grand nombre de visiteurs issus du collège. Les élèves constituent donc notre public cible, mais aussi les étudiants d'enseignement supérieur, de l'université, du troisième âge, ou toute personne intéressée par les langues, tout le monde est le bienvenu.
2: La Tombola est un programme très populaire et attractif. Quelle est sa particularité?
0: Tout le monde gagne, au minimum un stylo pour étudier. Un billet sur deux est gagnant.
2: Il n'y a pas que des conférences au programme, il y a aussi des jeux et des concerts.
0: Dans le cadre du programme culturel, nous sommes ravis d'annoncer que l'année dernière et cette année encore, nous aurons un très beau concert intitulé « Ukulélé sans frontières », des chansons qui retiennent et qui relient les langues et les cultures. Il s'agit d'un groupe de Bratislava appelé l'Orchestre de Ukulélé de Bratislava. Ce sont des musiciens formidables qui jouent des chansons du monde entier sur cette mini-guitare qu'est le ukulélé.
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0: Célébrée chaque année le 26 septembre, la Journée européenne des langues a été instaurée en 2001 à l'initiative conjointe du Conseil de l'Europe et de la Commission européenne. Les citoyens des 46 États membres du Conseil de l'Europe sont encouragés à découvrir et à apprendre des langues à tout âge, que ce soit dans le cadre de l'éducation formelle ou en dehors de celle-ci. Cette action reflète la conviction commune du Conseil de l'Europe et de la Commission européenne selon laquelle la diversité linguistique constitue à la fois un levier puissant pour favoriser la compréhension interculturelle et un élément fondamental du riche patrimoine culturel de l'Europe.
2: Comme l'explique sur les réseaux sociaux Barbara Tricoar de la représentation en Slovaquie, la Commission européenne fut ravie d'avoir été à nouveau le principal partenaire du festival des langues LingvaFest. Ce festival a accueilli cette année un nombre record de 6000 participants. Pour la Commission européenne, cette augmentation constante témoigne de l'intérêt et de la pertinence que les langues suscitent chez les jeunes.
0: Le Festival des langues LingvaFest est organisé à l'occasion de la Journée européenne des langues. Nous commémorons officiellement cette journée en Europe le 26 septembre, mais le LingvaFest se déroule un peu plus tôt, précisément parce qu'il suscite un vif intérêt. Les locaux de l'Université de l'économie sont disponibles les 10 et 11 septembre, juste avant le début du semestre.
2: Peter Balázs est espérantiste et l'organisateur officiel de LingvaFest. Il revient sur ce festival dans les studios de RSI. Voici le résumé des activités de cette édition.
0: Nous proposons plus de 65 conférences, présentations et ateliers. Plus de 18 ou 19 langues sont présentées à ce festival. Il y a un programme culturel et musical.
2: Voici un riche programme impossible à détailler. Des cours express étaient organisés en ligne pour ceux qui ne pouvaient y assister physiquement. Par exemple, celui sur la langue des signes avec le couple Wojciechowski. Monsieur Balázs dresse le profil des visiteurs.
0: Il n'y a pas de limite d'âge pour ce festival, mais le programme est conçu pour être intéressant et accessible principalement aux lycéens. Nous accueillons également un grand nombre de visiteurs issus du collège. Les élèves constituent donc notre public cible, mais aussi les étudiants d'enseignement supérieur, de l'université, du troisième âge, ou toute personne intéressée par les langues, tout le monde est le bienvenu.
2: La Tombola est un programme très populaire et attractif. Quelle est sa particularité?
0: Tout le monde gagne, au minimum un stylo pour étudier. Un billet sur deux est gagnant.
2: Il n'y a pas que des conférences au programme, il y a aussi des jeux et des concerts.
0: Dans le cadre du programme culturel, nous sommes ravis d'annoncer que l'année dernière et cette année encore, nous aurons un très beau concert intitulé « Ukulélé sans frontières », des chansons qui retiennent et qui relient les langues et les cultures. Il s'agit d'un groupe de Bratislava appelé l'Orchestre de Ukulélé de Bratislava. Ce sont des musiciens formidables qui jouent des chansons du monde entier sur cette mini-guitare qu'est le ukulélé. De plus, il y a un programme très intéressant et très populaire, non seulement lors de cet événement, mais aussi lors d'autres que nous organisons. Par exemple, pour les polyglottes, il y a le fameux quiz musique-langue préparé chaque année pour nous par un polyglotte français. Notre collègue Mathieu Desplantes a vécu plusieurs années en Slovaquie, il parle donc slovaque. Le but principal de ce quiz est de deviner la langue d'un court extrait musical de 10 à 20 secondes. C'est un jeu très intéressant et populaire et on peut être surpris de voir à quel point certaines chansons peuvent être difficiles ou faciles à reconnaître.
2: La Slovaquie est un petit pays entouré d'autres nations et nous devrions connaître les langues de nos voisins tchèques, polonais, hongrois et autrichiens. Monsieur Balázs revient sur l'importance de connaître au moins deux langues de nos jours.
0: Maîtriser les langues étrangères est utile, que l'on soit un petit ou un grand pays. Et paradoxalement, c'est même plus important pour les petits pays de maîtriser les langues des autres, qu'il s'agisse de pays voisins ou des langues officielles des grands pays.
2: On dit qu'à l'ère de l'intelligence artificielle où les technologies peuvent grandement faciliter la traduction d'articles ou de documents, l'apprentissage des langues deviendra moins indispensable. Monsieur Balázs ne pense que ce soit une bonne idée. Il y a de nombreuses raisons à cela, l'une d'elles étant bien sûr de pouvoir communiquer.
0: Mais il y a aussi d'autres raisons, car comme le dit le célèbre proverbe slovaque « Kolko jazykov vieš, toľko krát si človekom »« Tu seras autant de fois homme que tu connais de langues ». À propos des langues, vous savez, en tant qu'être humain, on apprend souvent grâce à l'apprentissage d'une langue étrangère, non seulement la langue elle-même, mais aussi la culture de ces personnes plus profondément. On comprend beaucoup mieux, par exemple, pourquoi elles réagissent comme elles le font, leur vision du monde, leur motivation, etc. Ainsi, une personne parvient vraiment à toucher le cœur de son interlocuteur en connaissant la langue de l'autre.
2: Selon lui, la connaissance des langues contribue-t-elle à l'élimination de la xénophobie, du nationalisme, etc.?
0: C'est certainement l'un des objectifs de ce festival des langues. Je peux l'affirmer d'après ma propre expérience, mais aussi grâce à celle de notre association. Nous organisons ces festivals de langues, mais aussi les plus grands rassemblements de polyglottes au monde. Et personnellement, je n'ai jamais rencontré de polyglotte xénophobe. Quelqu'un qui parlerait 10 langues, par exemple, et qui serait refermé sur lui-même, affirmant que seule sa langue, ou la nôtre, est la meilleure. Plus une personne est ouverte d'esprit, c'est-à-dire plus elle parle d'autres langues, plus elle développe sa compréhension, plus elle élargit ses frontières et plus elle acquiert de connaissances.
2: Dans cet extrait de l'une des conférences en ligne, il est dit que si tout le monde ou presque maîtrise l'anglais, connaître d'autres langues étrangères est un plus pour les entreprises. Monsieur Balage revient sur la position dominante de la langue étrangère la plus populaire.
0: La question est de savoir si l'anglais devrait avoir une position aussi prépondérante, qui malheureusement se justifie de plusieurs manières. Il existe diverses études qui montrent que l'anglais est en quelque sorte un ennemi du multilinguisme. C'est précisément à cause de son hégémonie. L'anglais tente de remplacer les autres langues, les langues minoritaires, et étouffe le multilinguisme. C'est un phénomène inévitable car c'est lié à la géopolitique comme cela a toujours été le cas par le passé. Malheureusement, jusqu'à aujourd'hui, le système fonctionne de telle sorte que la langue du plus fort, du plus puissant, est utilisée, comme c'était le cas pour l'Empire romain. Donc, c'était le latin à l'époque, quand on avait essentiellement l'Autriche-Hongrie, puis le hongrois, l'allemand, puis le russe comme matière obligatoire. Actuellement, c'est paradoxalement l'anglais obligatoire. On peut se demander ce qui se passera dans 10, 20, 50 ou 100 ans. On voit tous que le modèle anglo-saxon du monde n'est peut-être pas éternel, comme tous ceux du passé.
2: Parmi les cours proposés, il y avait le chinois.
0: On peut se demander si, par exemple, les pays du BRICS joueront un rôle plus important dans leur langue. La Chine progresse actuellement dans tous les domaines, que ce soit sur le plan économique, politique ou autre. Il est logique que parallèlement à cette croissance économique, la puissance chinoise progresse également. De plus, notre Festival des langues accueillera l'Institut Confucius, une conférence sur la Chine et un cours intensif de chinois.
3: Ni men hao. 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
0: pour la première fois l'arabe sera également présent. Je suis ravi que l'arabe soit aussi au programme car c'est une langue non négligeable dans le monde. Cependant, la question se pose de savoir comment évoluera le monde dans un contexte aussi multilingue qui deviendra peut-être multipolaire et non plus basé sur une seule langue. Personnellement, l'espéranto est la langue qui me tient le plus à cœur car c'est grâce à elle que j'ai pu participer à ces activités. De plus, c'est une langue neutre, politiquement neutre, et facile à apprendre. Je serais donc très heureux si cela contribuait à sa diffusion.
2: Peter Balage, organisateur officiel de LinguaFest, était reçu dans les studios de RSI avant le Festival des langues. Un entretien mené par notre collègue Tatiana Jitnikova. Tous les extraits proviennent des cours en ligne disponibles sur LinguaFest.
0: Voilà, votre émission du samedi est terminée. Demain dimanche, je vous retrouve pour un nouvel épisode de notre série sur les 100 ans de la radio et les 70 ans de la télévision. Et je serai au rendez-vous pour lancer la semaine ce lundi. À la prochaine et d'ici là, chers auditeurs, restez à l'écoute de Radio Slovaquie Internationale.